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0: Bonjour à tous et bienvenue sur Fréquence 7 si vous venez de nous rejoindre. Il est déjà 10h et tout de suite, il est l'heure de retrouver le journal de Radio France Internationale.
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2: Il est 10h à Paris, 9h à Cotonou, 8h en temps universel. Merci d'écouter RFI. Vous avez la parole dans 10 minutes, vos questions sur l'actualité et dans 40 minutes, vos réactions sur les grands chantiers qui attendent Romuald Ouadani, le nouveau président béninois. Mais d'abord, le journal international. Bonjour Jeanne Bartoli.
3: Et bonjour Juan Gomez, bonjour à tous. Dans ce journal, de nouveaux cas confirmés d'infection par le virus Ebola enregistré en Ouganda alors que l'épidémie continue de prendre de l'ampleur en RDC. Épidémie extrêmement grave et difficile selon le chef de l'OMS qui se rend aujourd'hui en République démocratique du Congo. À la une également des frappes américaines annoncées dans le sud de l'Iran, mais les États-Unis affirment qu'un accord est toujours possible avec Téhéran. L'armée américaine parle de frappes défensives menées cette nuit. On parle aussi dans ce journal de la visite de Marco Rubio en Arménie. Et puis reportage à Cuba où malgré la crise économique et énergétique qui étrangle les Cubains, le régime maintient ses événements culturels. Reportage RFI de Marco Davier à la fin de ce journal. Le patron de l'Organisation mondiale de la santé, attendu aujourd'hui en République démocratique du Congo, confronté à une épidémie d'Ebola qualifiée par Tedros Adhanom Ghebreyesus d'extrêmement grave et difficile à gérer. Il s'exprimait lors d'une réunion ministérielle en ligne organisée par l'Agence sanitaire de l'Union africaine, Africa CDC. Hier, il a souligné que plusieurs aspects de cette épidémie la rendaient particulièrement difficile à gérer, Alexandra Branjon.
4: L'épidémie a été identifiée tardivement, a souligné Tedros Ghebreyesus, ajoutant qu'ils sont désormais en train de tenter de rattraper une épidémie qui progresse très rapidement.
5: Nous intensifions d'urgence les opérations, mais pour le moment, l'épidémie progresse plus vite que nous. Ensuite, comme vous le savez, l'insécurité règne dans les provinces de l'Ituri et du Nord Kivu. Les combats se sont intensifiés ces derniers mois, provoquant le déplacement de plus de 100 000 personnes.
4: Le chef de l'OMS est également revenu sur la méfiance des populations locales et les différents incidents qui ont éclaté. Dimanche soir, des habitants de Mongualou se sont introduits dans l'hôpital local pour tenter de reprendre le corps d'un homme décédé. Des militaires ont dû intervenir pour disperser la foule. Autant d'incidents qui freinent la réponse à cette épidémie et menacent non seulement le pays mais la région, a souligné le chef de l'OMS.
5: Nous faisons face à une épidémie extrêmement grave et difficile. La situation va empirer avant de s'améliorer. Mais nous connaissons ce virus et nous savons comment l'arrêter. La question est seulement à quelle vitesse nous y parviendrons et combien de vies supplémentaires seront perdues avant que nous y parvenions.
4: Tedros Ghebreyesus qui a appelé le continent africain à être solidaire face à cette épidémie.
3: Et rappelons que le bilan de l'épidémie très probablement sous-évalué en raison des difficultés d'accès et de tests fait état de 900 cas suspects et au moins 220 morts probablement liés au virus Ebola. L'actualité de ce mardi marquée également par des frappes qualifiées de défensives par l'armée américaine cette nuit dans le sud de l'Iran. Le commandement central de l'armée américaine affirme avoir ciblé des sites de lancement de missiles et des navires iraniens. L'armée américaine dit vouloir faire preuve de retenue alors qu'Américains et Iraniens ont confirmé ces derniers jours des progrès dans les négociations. Il y a quelques minutes, les gardiens de la révolution iranienne disent de leur côté avoir abattu un drone américain entrant dans l'espace aérien iranien. Ces événements interviennent alors que de hauts responsables iraniens sont à Doha, au Qatar, depuis hier pour des tractations en vue d'un accord de paix global au Moyen-Orient. Délégation iranienne de haut rang, puisqu'elle inclut notamment le négociateur en chef Mohammad Bagher Khalibaf. Il s'agit de la première visite de hauts responsables iraniens dans une pétromonarchie du Golfe depuis le début de la guerre. Signe que peut-être les lignes sont en train de bouger, Harim Lipold.
6: Selon des sources diplomatiques, cette visite vise à faire avancer les discussions en vue d'un accord qui permettrait de mettre fin au conflit entre les États-Unis et l'Iran. Mais plusieurs points de blocage subsistent, notamment les questions liées au détroit d'Hormuz et au programme iranien d'uranium enrichi. Autre dossier central pour Téhéran, celui des fonds iraniens gelés à l'étranger en raison des sanctions américaines. C'est d'ailleurs l'une des raisons de la présence du gouverneur de la Banque centrale au sein de la délégation aux côtés du ministre des Affaires étrangères et du négociateur en chef. Selon les les médias officiels iraniens, la République islamique réclame le dégel immédiat d'une partie de ses avoirs dès la première phase d'un éventuel accord, ainsi que la mise en place d'un mécanisme garantissant le déblocage progressif du reste des fonds. Avec cette visite à Doha, le Qatar retrouve son rôle de médiateur régional. Il y a 3 ans déjà, l'Émirat avait servi d'intermédiaire entre Téhéran et Washington lors d'un accord d'échange de prisonniers.
3: Rim Lipold. Et puis toujours dans le Golfe, plus 1,5 million de musulmans vont prier aujourd'hui sur le mont Arafat, étape phare du grand pèlerinage musulman de la Mecque, sous des températures qui devraient dépasser les 45 degrés. Le site offrant peu ou pas d'ombre, les pèlerins sont directement exposés au soleil pendant de longues heures. Les États-Unis restent prêts à servir de médiateur entre la Russie et l'Ukraine. C'est ce qu'a fait savoir Marco Rubio après avoir échangé avec le chef de la diplomatie russe, Sergueï Lavrov. La Russie qui a appelé hier les ressortissants étrangers vivant à Kiev, dont les personnels diplomatiques, à quitter la capitale ukrainienne avant de nouveaux bombardements de l'armée russe. Kiev appelant de son côté à ne pas céder, je cite, au chantage russe. On parlait à l'instant de Marco Rubio, le chef de la diplomatie états-unienne, attendu en Arménie. Aujourd'hui, une visite qui intervient au moment où Erevan, allié historique de la Russie, cherche à renforcer ses liens avec l'Occident. Et à moins de 2 semaines maintenant des élections législatives où le Premier ministre Nicole Pachignan joue son avenir politique. Précision, François-Damien Bourgerie.
7: Ce sont des élections que beaucoup considèrent comme un référendum pour ou contre la Russie. Avec d'un côté un Premier ministre, Nicole Pachignan, qui affiche son désir de se rapprocher des Occidentaux, et de l'autre des partis qui veulent au contraire maintenir le lien avec Moscou. Mais à ceux qui pourraient voir dans la venue de Marco Rubio une tentative d'ingérence de Washington, le ministre arménien des Affaires étrangères l'affirme, cette visite n'a rien à voir avec le scrutin à venir. À Erevan, le secrétaire d'État américain doit signer plusieurs accords bilatéraux, lesquels on l'ignore, mais il pourrait notamment s'agir de faire avancer le projet TRIP, cette zone de transit instaurée dans le cadre de l'accord de paix d'août 2025 entre l'Arménie et l'Azerbaïdjan, un corridor exploité par les États-Unis qui doit relier l'Azerbaïdjan à son enclave du Nakhitchevan en traversant le territoire arménien. Un passage hautement stratégique selon Tigran Yegavian, directeur de recherche au sein de la revue Conflit.
8: Cette route, en fait, elle affaiblit les Russes, elle affaiblit les Iraniens. Elle permet justement de contourner ces deux pays. Donc l'Arménie devient un enjeu extrêmement important, même si c'est juste 42 kilomètres.
7: Cette visite intervient en tout cas 3 mois après celle du vice-président J.D. Vance, signe de l'intérêt que les États-Unis portent pour l'Arménie.
3: François-Damien Bourgerie du service international d'RFI. Direction Cuba, à présent, malgré la crise économique majeure renforcée par la pénurie de carburant en raison de l'embargo de facto imposé par les États-Unis, les autorités mettent un point d'honneur à maintenir des événements culturels. Le festival Cuba Disco vient de s'achever, attirant pendant une semaine un public intergénérationnel. Reportage au concert de Wampi, l'une des têtes d'affiche de l'événement, Margot Davy.
9: Le dernier morceau de Wampi se termine dans une effusion de joie. Roberto, 28 ans, se dirige vers la sortie avec son fils.
10: C'était un super concert, vraiment très très bien. Wampi est l'un des grands.
9: Le jeune homme loue le prix des billets.
10: C'est un événement auquel peuvent venir toutes les personnes qui n'ont pas la possibilité d'assister à des concerts plus conséquents. Le prix d'entrée n'est pas très cher, entre 150 et 200 pesos. Tu peux emmener ton fils.
9: Un peu plus loin, Younesis affiche le même sourire.
11: Je viens tous les jours, toutes les après-midi, pour voir les artistes, assister aux concerts, profiter.
9: Les organisateurs insistent. Les activités culturelles doivent être maintenues et elles continuent de brasser une large audience, selon Yassel Winzuniga, le directeur général de l'événement.
12: Au regard des conditions critiques que traverse le pays, c'est important de garder en vie la spiritualité de chaque Cubain. Et donc pour eux, le festival Cuba Disco ne cessera pas d'exister. Il faut procurer de la joie au peuple à travers la musique qui est produite chaque année.
9: Un mot d'ordre domine. Les apagones culturels, soit les coupures de courant, ne sont pas encore au programme. Margot Davier, La Havane, RFI.
3: Allez, enfin, il a fait ses adieux à Roland-Garros hier. Gaël Monfils s'est incliné dès le premier tour face à un autre Français, Hugo Gaston, en 5-7. Très ému, Gaël Monfils s'est exprimé au micro d'RFI d'Éric Mamrut.
13: Beaucoup d'émotions, beaucoup d'amour. Franchement, des amis fantastiques du circuit. qui m'ont apporté un amour et un soutien incroyable, et ça, ça vaut de l'or.
14: C'était comment cette aventure à Roland-Garros depuis 2005?
13: C'était magnifique. Honnêtement, le mot magnifique, magique, j'aurais pas pu rêver mieux. Honnêtement, je sors d'ici comblé, quoi.
3: Gaël Monfils au micro d'Éric Mamru, 10h10 à Paris. Tout de suite, vous retrouvez Juan Gomez.
2: Avec les auditeurs de RFI, merci. Jeanne Bartoli, on revient dans 30 secondes.
0: Allez, prochain rendez-vous avec RFI sur l'antenne de Fréquence 7 demain matin dès 10h. Tout de suite, il est l'heure de faire un point météo. Et le soleil sera encore au rendez-vous aujourd'hui. Il brillera généreusement sur tout le département. Le vent du sud sera faible et les températures vont grimper jusqu'à 33 degrés au Vence et à Aubenas, 32 à Privas et à Nonnet et 25 degrés à Coucouron. Et demain, eh bien demain la journée sera ensoleillée avec un ou deux petits nuages l'après-midi.
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0: Ce soir dès 18h, vous retrouverez Polémix et la voix off, et à 21h, Metal Zone. Et tout de suite, on repartira en musique avec Poésie Chevalier.

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Et plus précisément, pour samedi, toute la journée, un crieur public lira les messages déposés dans les boîtes à lettres par les enfants et visiteurs. À 15h, spectacle Circalor par la compagnie King Size. C'est à partir de 3 ans et c'est gratuit. Et tout le monde pourra jouer au jeu en bois de déambule de 15h à 19h. Le Salon du Livre Jeunesse à Jaujac, vendredi 29 mai de 16h30 à 19h et toute la journée du samedi 30 mai. 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Au chapeau. Le Petit Prince, d'après l'histoire de Saint-Exupéry, est le thème du gala de l'école de danse Le Corps Subtil de Chloé Museau, qui se tiendra samedi 30 mai à 17h30 au théâtre de Vals-les-Bains. Le Petit Prince racontera ses aventures dans les différentes planètes visitées à un aviateur en panne rencontré dans le désert et transmettra des messages de tolérance, d'amitié, d'amour et de respect. Le gala de l'école de danse Le Corps Subtil, c'est samedi 30 mai à 17h30 au théâtre de Vals-les-Bains. Les tarifs, 18 euros, 12 euros pour les moins de 10 ans et gratuit pour les moins de 4 ans.

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0: samedi 30 mai à 20h, il n'est pas trop tard puisqu'on est là. Spectacle proposé par la compagnie La Ligne à la crypte de la Gorce. La compagnie a passé une année à rencontrer, discuter, tenter de comprendre les réalités de l'Ardèche face au changement climatique, dans l'idée d'en faire un spectacle. Oui, mais ces réalités sont multiples, complexes, divergentes parfois. Il n'y a pas une Ardèche, mais des Ardéchois. La compagnie a échoué, renoncé, abdiqué. Mais le récit d'un échec, est-ce forcément raté? Et la transition, elle, peut-elle réussir? Samedi 30 mai à 20h, il n'est pas trop tard puisqu'on est là, à la crypte de la Gorce, les tarifs de 8 à 14 euros. Et la compagnie vous propose aussi un atelier théâtre autour du spectacle, dimanche 31 mai, de 10h à 17h.
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0: perturbation.
1: Non, reprenons.
0: Une première.
1: Deuxième.
0: Ah bon, d'accord. Météo, une deuxième. C'est bon là, oui, le son, ça va? Météo, une troisième.
2: Allez, 11h30 à l'écoute de Fréquence 7, tout de suite faisons un point météo. Et le soleil sera encore au rendez-vous aujourd'hui, il brillera généreusement sur tout le département. Le vent du sud sera faible et les températures vont grimper jusqu'à 33 degrés au Vence et à Aubenas, 32 à Privas et à Nonnet et 25 degrés à Coucouron. Et demain, eh bien demain la journée sera ensoleillée avec un ou deux petits nuages l'après-midi.
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0: Le Petit Prince, d'après l'histoire de Saint-Exupéry, est le thème du gala de l'école de danse Le Corps Subtil de Chloé Museau, qui se tiendra samedi 30 mai à 17h30 au théâtre de Vals-les-Bains. Le Petit Prince racontera ses aventures dans les différentes planètes visitées à un aviateur en panne rencontré dans le désert et transmettra des messages de tolérance, d'amitié, d'amour et de respect. Le gala de l'école de danse Le Corps Subtil, c'est samedi 30 mai à 17h30 au théâtre de Vals-les-Bains. Les tarifs, 18 euros, 12 euros pour les moins de 10 ans et gratuit pour les moins de 4 ans. Le Salon du Livre Jeunesse se tiendra à Jaujac vendredi 29 mai de 16h30 à 19h et toute la journée du samedi 30 mai. Le thème de cette année est « D'une lettre à l'autre ». Au programme, des rencontres dédicaces avec les auteurs-illustrateurs, l'étal d'une maison d'édition, une librairie à ciel ouvert, une tombola, des ateliers photos, des ateliers typographiques. Et plus précisément, pour samedi, toute la journée, un crieur public lira les messages déposés dans les boîtes à lettres par les enfants et visiteurs. À 15h, spectacle Cirque à l'or par la compagnie King Size. C'est à partir de 3 ans et c'est gratuit. Et tout le monde pourra jouer au jeu en bois de déambule de 15h à 19h. Le Salon du Livre Jeunesse à Jaujac, vendredi 29 mai de 16h30 à 19h et toute la journée du samedi 30 mai. La participation est libre. Au chapeau.
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Chaque génération, sans doute, se croit vouée à refaire le monde. La mienne sait pourtant qu'elle ne le refera pas. Mais sa tâche est peut-être plus grande. Elle consiste à empêcher que le monde se défasse. Héritière d'une histoire corrompue, se mêlent les révolutions déchues, les techniques devenues folles, les dieux morts et les idéologies exténuées. De médiocres pouvoirs peuvent aujourd'hui tout détruire, mais ne savent plus convaincre. L'intelligence s'est abaissée jusqu'à se faire la servante de la haine et de l'oppression. Cette génération a dû, en elle-même et autour d'elle, restaurer, à partir de ses seules négations, un peu de ce qui fait la dignité de vivre.

menacée de désintégration. Elle sait, elle devrait, dans une sorte de course folle contre la montre, restaurer entre les nations une paix qui ne soit pas celle de la servitude.

vérité mystérieuse, fuyante, toujours à conquérir. La liberté est dangereuse, dure à vivre autant qu'exaltante. Nous devons marcher vers cette lutte, péniblement, mais résolument, certains d'avance de nos défaillances sur un si long chemin.

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0: Bonjour à toutes et à tous, curieuses et curieux, soit en non-binaire, curieux, en tout genre, surtout traversant comme la lumière. Il est midi ou peut-être 17h et vous écoutez l'onde curieuse, bienvenue. Aujourd'hui, on emprunte, que dis-je, on enfourche, on chevauche l'arc-en-ciel, ce symbole de la cause LGBTQIA+, qui rend visible toutes les couleurs de la société. Et s'il y a 7 couleurs, autant de nuances de gay, de teintes de queer, alors pourquoi pas 7 jours pour célébrer et s'engager pour les droits LGBTQIA+, c'est peut-être... probablement, je ne sais pas, ce que s'est dit la toute nouvelle association Sud Ardèche Queer, qui organise en lieu et place de la seule marche des fiertés, ce sera la 5e édition à Aubenas cette année, la première édition du festival des fiertés. C'est-à-dire une semaine complète du 30 mai au 6 juin, d'événements colorés, alors discussions, arpentages, projections de films, scènes ouvertes, tout cela proposé en partenariat avec d'autres collectifs ou acteurs, eux-mêmes, elles-mêmes engagés sur le territoire. Ça, c'est vraiment la multiplication des petits pains. On en discute dans un instant avec Gali et probablement Sébastien qui vient nous rejoindre de l'association Sud Ardèche Queer. Mais ça, c'est après le bisou tout en nuance de Sylvain.
1: Bonjour.
0: Salut Sylvain, à la technique. Et le bonjour à Marion. Bonjour Marion.
2: Bonjour.
0: Qui nous a préparé, comme d'hab, un super agenda qu'on écoute maintenant.
2: Et on commence ce soir à 19h à la salle Fond de Mazade à Saint-Marcel d'Ardèche avec l'association Lire et Faire Lire qui vous propose un spectacle de théâtre gratuit, le spectacle intitulé « Waouh, quelle histoire !» C'est donc une courte pièce de 45 minutes inspirée de la vie de Pierre Avezard, dit Petit Pierre, un garçon vaché, lourdement handicapé, qui créera à partir de matériaux recyclés un merveilleux manège mécanique et deviendra ainsi un artiste emblématique de l'art brut. Donc à l'issue de la pièce, un verre de l'amitié sera servi par les bibliothèques de Saint-Just d'Ardèche et Saint-Marcel d'Ardèche. Et comme tous les derniers mardis du mois, Fréquence 7 animera ce soir son fameux apéro musical à la médiathèque d'Aubenas de 18h à 19h. Et aujourd'hui, on fait tourner les boules à facettes car c'est la disco qui sera mise à l'honneur. Le prochain atelier de chant improvisé du cœur du présent aura lieu en fin d'après-midi aujourd'hui de 17 à 18h30 à l'espace Ressources 9 rue Camille Artige à Aubenas. La participation pour l'atelier est de 10€ et les inscriptions se font auprès de Jinja du Chant pour tous. Et le lendemain, la même chose vous est proposée, mais cette fois au Kika fait ça à Joyeuse de 16h30 à 18h. L'inscription est cette fois-ci gratuite, mais obligatoire sur le site de Chant pour tous. Ce soir toujours au caveau des vins d'Ambroise, c'est le Glandu qui animera la soirée. Il raconte en chanson un conte moderne qui retrace la trajectoire de vie de Glandu, donc le nom du personnage, ses voyages, ses histoires d'amour, ses états d'âme, et il se livre avec tendresse, humour et poésie sur des musiques allant du jazz manouche au flamenco en passant par le java. C'est donc au hameau du Bergougnou à Rosières ce soir de 19 à 22h. Le concert est lui à 20h et ils vous proposeront du vin naturel et des tartes flambées.
0: Et c'est complètement décalé ça.
2: Oui, comme toujours. Et ce soir encore à 20h, le cinéma Le Navire à Aubenas projettera le documentaire L'Évangile de la Révolution, réalisé par François-Xavier Drouet. Donc ce documentaire nous emmène en Amérique latine à la rencontre des chrétiens et chrétiennes qui, au nom de leur foi, se sont engagés dans les luttes politiques du XXe siècle et ont défié les régimes militaires et les oligarchies pour une société plus juste. La séance sera suivie d'un échange avec le cinéaste et les tarifs sont les mêmes qu'au cinéma, comme d'habitude. Et on écoute un petit extrait du film.
3: Ya empezó.
4: Hay una violencia institucionalizada que está provocando la cólera del pueblo.
5: Dios no es neutral.
1: está de parte de los pobres. Hay que ponerse de parte de ellos para que dejen de ser pobres.
2: L'évangile de la révolution de François-Xavier Drouet qui sera projeté ce soir au cinéma Le Navire à Aubenas à 20h. Demain à 18h, l'association Terre et Humanisme accueillera le chercheur et auteur Fabien Esculier pour une conférence rencontre autour de son livre Une autre histoire des excréments. Et oui, au fil de la soirée, il reviendra sur l'histoire de la gestion des excréments humains à travers les siècles, comment ils étaient autrefois considérés comme une ressource précieuse pour fertiliser les sols, avant de devenir un déchet tabou que nos sociétés cherchent aujourd'hui à rendre invisible. La conférence abordera aussi les conséquences environnementales de ce modèle, notamment la dépendance aux engrais chimiques et le gaspillage des ressources naturelles. Avec pédagogie et humour, Fabien Esculier proposera également un tour d'horizon des solutions actuelles autour du recyclage des matières organiques et de l'économie circulaire pour réfléchir à la manière de nourrir durablement les terres agricoles de demain. La rencontre se déroulera donc demain à 18h au Mat Beaulieu, donc à Terre et Humanisme, à La Blachère, et l'entrée est à prix libre. La médiathèque intercommunale et le réseau des bibliothèques et médiathèques de la communauté de communes du bassin d'Aubenas organisent deux événements dans le cadre du festival La Baume en musique. Ils vous proposent donc un concert lecture pour vous plonger dans l'univers d'Alexandre Dumas, où on parle évidemment des trois mousquetaires en musique. Le premier rendez-vous est donc ce soir dans la grande cour du cloître de la Ville-Dieu à 18h et puis demain à la salle polyvalente de Bise à 18h.
0: Oh, merci beaucoup Marion pour cet agenda. Oh, et j'aimerais bien, si on peut faire une transition d'un genre tout à fait expérimental entre les trois mousquetaires et la pause musicale. Je pense que ça va être très expérimental, non? Allez.

0: ben moi aussi, les choix me font toujours peur. JSP, peut-être, je sais pas, de CGTPLS, donc pour Concept Group Trans Punk Love Sum. C'est le choix de notre invité, de l'une de nos invités. Reprenez donc une tranche de prononciation de nos invités. Gali, bonjour.
1: Salut.
0: Et bienvenue. Tu vas nous dire dans un instant pourquoi ce choix, mais bonjour à Sébastien qui nous a rejoint. Bonjour Sébastien.
2: Bonjour.
0: Bienvenue ici. Alors, pourquoi ce choix ?
1: Et ben du coup, c'est l'un des groupes que l'on programme cette année lors de la grande journée de marche des fiertés du 6 juin qui clôturera du coup le festival de la semaine des fiertés. Et du coup, voilà, CGTPLS, c'est un groupe punk, trans, assez génial que j'ai découvert à la ferme du Berquet, donc chez les copaines des Cévennes. Et puis en fait, ça me paraissait une évidence de programmer ce genre d'artiste avec aussi un style punk qui nous plaît et qui nous fait du bien et avec des messages engagés qu'on porte, quoi.
0: Ouais, du punk et pas que, mais on écoutera peut-être tout à l'heure un autre morceau. Vous êtes donc tous les deux là, tu l'as signalé, pour parler de la première édition du Festival des Fiertés, c'est-à-dire une semaine, 7 jours, comme les couleurs de l'arc-en-ciel, du 30 mai au 6 juin, d'événements, donc on l'a dit, il y aura un petit peu de tout, on détaillera peut-être, arpentage, discussion, projection de films, etc. Tout ça organisé par vous, c'est-à-dire la nouvelle association Sud Ardèche Queer, et avec plein d'autres partenaires, on va y revenir. Alors d'abord, une nouvelle association, Sud Ardèche Queer, pourquoi ? Précédemment, donc les 4 autres éditions de la Marche des Fiertés, il y avait au navire, on va dire, enfin à la proue du navire, Ardenciel. Et pourquoi la nécessité d'une nouvelle association ?
1: Franchement, ouais, non. C'est déjà, le collectif Ardenciel fait toujours partie de l'équipe organisatrice. C'est juste que, en fait, on avait besoin aussi de se structurer, déjà pour avoir plus de poids, plus de légitimité auprès des institutions, parce que malheureusement, c'est toujours pas une évidence d'organiser des événements queer sur le territoire.
0: C'est-à-dire, est-ce que c'est la structure juridique ? Parce que Ardenciel, c'était quoi, un collectif ou une association, non ?
1: Un collectif.
0: C'est quoi ?
2: Ouais,
0: d'accord.
2: C'est ça. C'est un collectif. Et l'idée d'avoir une association, ça nous permet notamment de pouvoir louer une salle avec une assurance. Mmh. Ce qui était toujours un peu de bric-broc les autres années. Il fallait qu'on passe par l'assaut de quelqu'un ou de quelqu'une. Mmh. Alors que là, la structure nous le permet. Et on se dit aussi qu'on va pouvoir viser peut-être un peu plus grand. Et puis également, commencer à demander des subventions. Ou en tout cas, voir quelles institutions sont partantes pour lutter avec nous contre les discriminations.
1: Et puis du coup, on peut aussi engranger justement ce collectif, cette collaboration avec plein de collectifs qui œuvrent déjà sur le territoire et qui du coup peuvent être, on peut supporter leurs événements, on peut vraiment être leur daron asso queer qui va du coup les aider aussi structurellement. Donc c'était l'idée aussi, c'était du coup d'engranger ce lien-là et de pouvoir porter aussi des événements d'autres collectifs queer du territoire.
2: C'est ça, et puis toutes les initiatives locales qui se font un petit peu de manière confidentielle, cette association va permettre également de leur proposer un cadre un peu plus légal et de pouvoir, en adhérant à l'association, louer une salle aussi, ou pouvoir profiter de certains lieux socioculturels qui des fois nécessitent des statuts. Et donc là, en fait, on les a, et ça devrait, on espère peut-être, proposer un peu, enfin créer de l'émulsion dans le milieu queer du Sud Ardèche.
0: Alors justement, on va en parler parce que c'est l'occasion d'essayer de faire un petit portrait, ou en tout cas un état des lieux justement de ce milieu queer, de cette dynamique. Il y a 5 ans, donc je disais, naissait la première Marche des Fiertés. Ça a pas mal évolué depuis, puisque il y a des initiatives un petit peu qui éclosent un peu partout sur le territoire. Alors on va essayer de dessiner un petit peu tout ça. D'abord, pourquoi ? Je réponds peut-être un peu à la question. Pourquoi avoir décidé de faire une semaine des fiertés et non plus une seule marche ?
1: Déjà, j'ai trop kiffé ta métaphore de l'arc-en-ciel et des 7 couleurs pour les 7 jours. Franchement, Sophie, t'es un plus grand cerveau que nous, on n'y avait pas pensé. Donc je te propose de rejoindre l'organisation. Mais c'est très bien, ça fait penser à plein de choses pour l'avenir. Très concrètement, en fait, déjà l'année dernière, il y a toujours cette frustration quand tu organises un événement, tu as envie d'en faire plus, tu as envie d'accueillir plus d'artistes, tu as envie de promouvoir plus d'initiatives locales, plus de gens qui font déjà des trucs géniaux sur le territoire. Et donc, c'est vrai qu'on s'est dit, sur une semaine, on va pouvoir donc toujours faire un temps fort avec la marche des fiertés, village des assos, marché créatrice et la soirée, l'After Pride.
0: Aura lieu le 6 juin.
1: C'est ça, mais on va pouvoir aussi organiser tout un tas d'autres événements qui justement aussi est pour faire connaître toutes ces initiatives locales et du coup pour proposer aussi à toutes ces partenaires d'organiser un événement un peu en autogestion et nous en échange on les aide, on diffuse, on fait de la communication, on les aide à s'il y a des besoins logistiques, financiers, tout ça, enfin voilà, aide quoi.
2: Et on coordonne aussi l'ensemble pour faire en sorte que la programmation, on se marche pas dessus.
1: C'est ça.
2: Et la semaine permet aussi de sortir un peu d'Aubenas. En se disant, alors, on est une marche des fiertés rurale, mais dans la ruralité, on est encore toujours pas mal centré sur Aubenas, qui est quand même la ville centre de tout le Sud-Ardèche. Et cette année, en proposant sur une semaine, ça nous permet d'aller à Entraigues, notamment Vallée d'Entraigues, qui est hyper partant et motivé pour nous accueillir, de proposer également dans le sud-Ardèche.
0: Ça, ce sera dimanche, je le dis tout de suite, à Entraigues. Entraigues, ce sera dimanche de 19h à 23h.
1: Samedi
0: de 19h à 23h avec la scène ouverte queer avec notamment aussi une Punky Rose,
1: c'est un DJ set, c'est ça, Arden Bass, ouais.
0: Et ça c'est en collaboration avec un collectif queer montpelliérain contre vacarme et ce sera au restaurant Lo Podello, place de la Résistance, la bien nommée, à Entraigues-sur-Valane.
2: C'est okay. Ça, donc c'est vrai que on a Entraigues, on va réussir également à être présent en termes d'événements queer, à Joyeuse, à l'Argentière, là en collaboration avec Chapeau Melon, le festival de théâtre en cours. Et donc, finalement, cette ruralité, elle devient vraiment rurale.
1: Ouais, c'est ça. On a besoin d'aller aussi dans d'autres endroits aussi parce que y a des personnes soit qui vont pas forcément vouloir être visibles dans leur ville d'Aubenas parce que ça reste une ville mais ça reste quand même un milieu rural où du coup très rapidement on peut te voir, on peut du coup potentiellement te causer des troubles quoi. Et donc du coup ça permet aux gens d'aller aussi ailleurs que chez eux, chez LE, et puis ça permet du coup à des villages qui ont pas l'habitude d'accueillir ce genre d'événement aussi de se sentir inclus quoi. En fait, on s'est rendu compte à Entraigues typiquement qu'il y avait vraiment une émulation, genre tout le monde est comme des dingues, en mode on est trop content d'accueillir ça, il y a tous les jeunes du village et pas que du tout hein, ça c'est intergénérationnel cette motivation à aussi porter les valeurs ces valeurs de d'amour, de d'ouverture, de tolérance qui sont en plus des valeurs chères au village parce que l'histoire de Jean Ferrat est très ancrée et donc c'est trop chouette, ils sont trop contents qu'il y ait ça dans leur village, et puis ça permet à des gens qui savent pas forcément ce qui se passe tout le temps à Aubenas, parce que des fois on se rend compte aussi dans nos milieux que c'est assez fermé quoi, en mode on communique entre nous via des newsletters, tout ça, on essaye de faire passer l'info au plus large public, mais des fois c'est pas facile pour tout le monde d'avoir l'information si t'es pas forcément connecté, si t'as pas forcément vu les affiches ou quoi. Et donc voilà, ça nous permet là de vraiment faire rayonner et puis de dire à plein de gens, regardez, on existe et venez, ça va être génial.
2: Et puis ça nous permet aussi, dans certains villages, ou notamment aux dernières élections municipales, on a eu une progression des listes de droite ou d'extrême droite, et de montrer qu'on est également présent là-bas et qu'on laisse pas des sortes de zones non queer dans le Sud-Ardèche.
1: C'est ça, parce que c'est facile aussi d'avoir sur le plateau des choix des endroits où du coup il y a moins d'initiatives queer, du coup forcément d'un côté t'as moins envie d'y aller parce que tu sais que tu vas au casse-pipe et en même temps il faut y aller parce que du coup il faut être visible partout et il faut aussi penser aux queeros qui vivent là-bas et qui sont grave isolés et qui ont besoin de ça quoi.
0: Parce que justement, c'est cet événement, enfin cette semaine d'événements, c'est à la fois festif bien sûr, mais aussi et surtout centré autour des luttes qui restent, qui sont à mener, qui restent à mener. Sur ce côté un peu politique, qu'est-ce qui vous semble essentiel ?
2: Et ben là, pour le coup, on arrive à toucher cette année, grâce au partenariat avec la Bibli, les lunes, les lynx. Tu me redis si j'ai bien prononcé.
1: Ouais.
2: On va réussir à toucher cette année les jeunes enfants avec une lecture drague en collaboration avec la médiathèque intercommunale le mercredi après-midi. Et ça, pour le coup, c'est chouette parce qu'on se dit, dès tout petit, les jeunes qui n'auraient peut-être pas spécialement accès à des personnes qui ne sont pas hétérosexuelles, et ben en fait, elles vont pouvoir avoir accès à ces personnes-là et commencer à réfléchir à ce genre de problématiques.
1: En fait, nous, on aurait tellement voulu que, juste étant enfant, on nous dise que juste, tu peux être qui tu veux, tu peux aimer qui tu veux, et ça nous aurait à tous fait subir moins de violence, moins de souffrance, et perdu moins de potes aussi, suicidés à cause de tout ça. Donc voilà, donc en fait, c'est hyper important. Souvent, il y a ce truc de dire... On a souvent des remarques homophobes, transphobes et tout qui nous disent oui, non mais les enfants à l'école c'est pas OK, machin, enfin vraiment c'est d'une extrême violence. Ce qu'ils comprennent pas, c'est que on n'est pas en train de rendre les enfants gays ou queer ou machin. Non, on est juste en train de leur dire regardez, genre c'est ce monde-là dans lequel on veut vivre, dans lequel tu peux être qui tu veux et c'est complètement OK. Et du coup, si toi déjà à l'intérieur de toi, il y a ça qui te parle, et ben genre c'est OK et genre tu vas pouvoir grandir et peut-être évoluer et être toi-même et pas te sentir juste anormal quoi. Et donc c'est tellement important quoi, tellement important de leur dire que toutes les familles existent de tout ça.
0: Et la médiathèque intercommunale a joué le jeu.
1: Ouais.
0: Ça, c'est un partenaire institutionnel dans une communauté de communes qui, pas forcément de gauchistes.
1: Mm-hmm. Non.
2: Ouais, ouais.
0: Et qui s'ouvre à ça.
2: Ouais. Ouais, ouais. On a le Palabre aussi qui est en réflexion pour également proposer des activités un peu plus inclusives, assez publiques, sachant que le Palabre accueille dans ses murs maintenant l'association Sud Ardèche Queer et on va également faire la grosse soirée de fin de Pride, de fin de Marche des Fiertés au Palabre.
1: Ouais, on reçoit un gros soutien du Palabre notamment et ouais, au niveau de cet événement de la médiathèque, il y aura aussi une participation indirecte des jeunes du collège Roca via la radio les copains de
0: InfoRC
1: avec Colline où ils posent des questions à des drag queens et queer et drag king qui seront du coup présents pour ces lectures et donc ça aussi c'est génial, enfin tu vois, d'inclure les jeunes et de répondre à leurs questions et de... Ouais, c'est trop bien.
0: C'est-à-dire que donc, ce sera mercredi à la médiathèque Jean Ferrat. Mmh. Donc il y aura ces lectures mercredi à 17h, mercredi 3 juin, ces lectures de contes drag et l'émission réalisée...
1: En gros, elle sera réalisée en même temps, au même endroit. Quoi.
0: D'accord.
1: Parce qu'on aime bien se faciliter la tâche. Et après, on pourra la retrouver en rediffusion. On vous mettra toutes les infos sur l'Insta Sud Ardèche Queer. Mais voilà, après... À l'avenir, on aimerait aussi pouvoir représenter toutes les luttes et toutes les personnes qui notamment sont tellement invisibles, à savoir par exemple les seniors queer qui en fait sont de manière générale, les seniors dans notre société n'existent pas, on n'en parle pas de leur sexualité, ça n'existe pas, enfin, c'est vraiment terrible. Et nous, on aimerait genre à l'avenir organiser une Grey Pride, du coup une Pride pour les seniors, travailler aussi avec les EHPAD, avec le milieu hospitalier, etc. pour rendre aussi ces endroits plus inclusifs, parce que c'est pas du tout le cas aujourd'hui. Il y a quelques lieux, du coup, notamment à Lyon, qui existent pour que des seniors vivent et puissent vivre avec leur queerness et dans un établissement qui soit safe, qui soit sécurisant. Voilà. Mais c'est quand même très, très minoritaire.
0: Concrètement, qu'est-ce que ça veut dire pour qu'on se représente? Tu dis dans un lieu sécure pour vivre leur queerness.
2: Eh ben, ça veut dire concrètement... ne plus retourner au placard, par exemple, quand tu t'inscris à l'EHPAD. Parce qu'on va pas te demander monsieur, madame, et on oublie complètement les personnes trans et non-binaires. On va pas te demander si, en fait, t'as des visiteurs et si ce monsieur qui vient te voir tous les jours, c'est un pote. On va pas te dire, tiens, c'est votre compagnon ou votre mari. Et c'est tout ça qui fait que, en fait, les personnes LGBTQIA+, en EHPAD, elles redeviennent des personnes qui sont censées être hétérosexuelles. Mmh. Même en termes de sexualité, de besoin, de désir, tout ça, c'est effacé.
1: Oui, il va y avoir de la prévention, il va y avoir des groupes de parole, enfin, il y a plein de choses, des ateliers, des choses qui sont mises en place aussi pour que les gens se retrouvent, parce que souvent dans les seniors, il y a cette volonté, quand tu vas en EHPAD ou quoi, si c'est pas pour des raisons médicales, de faire du lien. Mmh. Et là, du coup, il peut y avoir du lien, et en plus du lien au sein d'une communauté dans laquelle tu te sens juste dans ta famille choisie, quoi, et que tu te sens proche dans le vécu, donc c'est ultra important. Mmh. Donc ouais, voilà, donc rendre visible un peu les deux invisibles de nos sociétés, à savoir les enfants, dont personne n'en a en général rien à foutre de ce qu'ils pensent et de ce qu'ils ressentent. Et puis les seniors, enfin c'est par exemple des combats qu'on souhaite mener, quoi. Et ça, et en plus, bien sûr, lutter contre la discrimination, l'homophobie, la transphobie et toutes les phobies LGBTQIA+, qui sont à l'œuvre dans notre société. Enfin, je veux dire, on a un recul des droits qui est cuisant, quoi.
0: Alors, un recul des droits, c'est-à-dire parce que formellement, en France, les droits avancent. Donc, quand vous parlez de recul des droits, qu'est-ce que tu signifies ?
1: Déjà dans la pratique, quand tu vois le nombre d'agressions qui est en hausse perpétuelle depuis, par exemple, depuis 2016, il y avait eu une hausse qui était triplée des agressions, des crimes aussi, juste des génocides de la communauté, enfin des meurtres, quoi, à caractère homophobe, transphobe, etc.
0: Quand tu dis génocide, c'est quoi ? C'est parce que ces personnes sont tuées en raison de leur
1: identité. Oui, c'est de genre, non, c'est carrément. Après, c'était surtout par exemple, tu dis féminicide pour les femmes, et là, c'est vraiment des LGBTQIA+ cide, quoi. Tu vois, c'est des meurtres à caractère homophobe, transphobe et discriminant. Et en fait, voilà, il y a à la fois ce recul dans la pratique où juste, en fait, c'est très, comment dire, c'est très touchy, parce qu'en fait, d'un côté, justement, sur le papier, on va te dire, mais regarde, ça s'améliore, la situation s'améliore, etc. Et en même temps, dans la réalité, on va tout le temps te mégenrer, te redemander de rentrer dans une case, te remettre au placard sans cesse, et puis t'agresser, te discriminer pour ton identité ou ton orientation sexuelle, quoi.
0: Justement, j'aimerais qu'on revienne sur les particularités, si c'est possible, en fait, de la ruralité. Comment on vit quand on est queer en ruralité ? Enfin, c'est une question un petit peu trop large, mais selon vous, vos expériences propres ou les expériences de proches ?
2: Eh ben, quand on est queer dans la ruralité, déjà, on n'a pas, comme dans les grandes villes, même si c'est en train de disparaître aussi dans les grandes villes, on n'a pas de lieu permanent, genre un bar LGBT friendly, par exemple. On est souvent tous éparpillés un petit peu dans tous les petits villages et les petits hameaux, ce qui fait qu'on est beaucoup moins visible dans l'espace public. Et moins on est visible dans l'espace public, moins on va oser se montrer dans l'espace public. En plus, si on arrive au moment où il y a des élections, bon ben on sait clairement que actuellement on a plusieurs partis qui sont LGBTphobes en poupe, hein, et qui sont en hausse dans les sondages. Et on voit ce qui se passe dans les pays étrangers également quand ils sont au pouvoir. Donc c'est tout ça qui fait réfléchir beaucoup et qui fait fuir. Moi, j'ai quasiment tous mes potes avec qui j'étais très proche gays. Ils sont tous partis d'Arnèche.
1: À la ville, quoi.
2: Ouais, ils sont retournés à la ville.
1: Ouais, il y a ce truc. D'un côté, en effet, comme je te disais tout à l'heure, enfin, il y a ce truc du voisinage, tout le monde se connaît, et donc si tu t'exposes, tu t'exposes aussi, si tu te rends visible, tu t'exposes à des violences, à des agressions, ou juste à des inconforts du quotidien.
2: Puis, des fois, c'est peut-être pas, ça n'arrive pas, mais en tout cas, tu en as peur, tu les attends, et donc tu ne t'exposes pas.
1: Ouais, c'est ça. Enfin, moi, perso, j'ai eu l'exemple très flagrant, là, en flyant et en affichant sur un trek sur Volane. J'ai eu donc à la fois cette vague d'amour immense de toutes les générations du village, c'était merveilleux, et à la fois, j'ai quand même deux personnes de ma génération qu'on pourrait croire de loin anarchistes et engagées parmi les hippies ardéchois des choses. Et en fait, non. Ils sont de l'autre côté, du mauvais côté de l'histoire, côté facho, parce qu'en fait, voilà, j'ai eu des réflexions terribles sur le fait que bah, c'est ok quand c'est dans ta vie privée, mais là ça devient visible, donc c'est un problème, ça nous enlève des droits à nous les hétérosexuels, enfin j'ai eu des dingueries, et en fait voilà, et tout ça sous couvert de dire oui mais en même temps on est voisins, j'aimerais bien qu'on garde des bonnes relations, et t'es là, mais en fait si tu viens m'agresser, si tu nies mon existence et si tu nies mes droits, bah c'est sûr qu'on va pas pouvoir garder des relations incroyables quoi. Donc non, c'est compliqué, et en plus de ça, dans la ruralité, typiquement ardéchoise, je trouve qu'il y a un truc aussi très symptomatique, c'est le truc où c'est quand même une terre, voilà, hippie, où on est en mode, ben non, on est ouvert d'esprit, il y a quand même une mentalité plutôt qui va dans ce sens-là, de la diversité. Et du coup, il y a aussi des gens qui sont vraiment convaincus que les couleurs n'existaient pas, le genre n'existe pas, et du coup, qui sont en mode, on est dans un monde de bisounours, et regardez, on peut vivre, tout le monde est beau et gentil, et en fait, on est en mode, oui, mais vous subissez pas ces violences. Vous êtes une personne blanche, cisgenre, hétéro, donc forcément, en fait, vous vivez pas ces violences, vous avez l'impression qu'elles n'existent pas. Et donc, du coup, t'as aussi une négation de cette réalité parce qu'on est aussi dans une ruralité qui est en mode, bah non, regardez, genre, c'est trop bien, du vrai psy, la vie est douce, et en fait, la vie n'est pas douce pour tout le monde, quoi.
0: Et si vous le trouvez aussi, eh bien, participez à ces événements donc qui vont avoir lieu du 30 mai au 6 juin et notamment à la marche des fiertés. Mmh. Il y aura un collectif, enfin il y aura un comment dit-on, un village d'associations, oui. Voilà, ouais. Installé à l'Agora du Champ de Mars de 10h à 17h, et le départ de la marche des fiertés ce sera à 15h30 avec une soirée de clôture.
1: Ouais, et on tient à préciser, juste pour que la Pride justement soit accessible et toujours plus accessible, on met en place différents cortèges dans la marche, notamment une zone sécurisée, une zone calme, pour qu'aussi la commu handi-queer puisse venir et se sente aussi représentée et safe, et puisse s'amuser avec nous. Et du coup, voilà, il y a aussi cette volonté de rendre visibles les 80% de handicaps qui sont invisibles. Et pour ça, on a besoin de bénévoles. S'il vous plaît, venez, parce que sur la marche, on a très peu de bénévoles et on a besoin pourtant de beaucoup de monde pour faire en sorte que cette marche soit festive et politique et belle et géniale pour
2: tout le
1: monde.
2: Et on a besoin de nos alliés aussi.
1: On a besoin de nos alliés,
2: parce
1: on a besoin de tout le
2: monde.
1: C'est pour
2: nous, mais ça permet aussi de montrer son support aux amis, à la famille. Mmh. Et même si vous n'êtes pas LGBTQA+, venez.
1: Venez fait. Donner de l'amour, en fait, ouais. Tout court. Oui.
0: C'est ce qu'on a pu voir dans les cortèges précédents. Mmh. C'est, voilà, tous ceux qui veulent plus de droits et plus d'émancipation pour tout et chacun se réunissent à ce moment-là, donc le 6 juin à Aubenas à 15h30 pour la marche des fiertés.
1: Ça qui concerne tout le monde, et on va être ensemble et ça va être génial.
0: On n'a pas parlé de tous les événements, mais vous trouverez tout ça sur le site internet.
1: Sur Instagram, Sud-Ardèche Queer. Et aussi, on a un mail sur lequel vous pouvez nous écrire pour le bénévolat. C'est sudardèchequeer@proton.me. Voilà.
2: Et également sur le groupe Facebook Ardentiel.
1: Ouais,
2: parce que pour le coup, on réactive un peu ce groupe WhatsApp.
1: Mm-mm.
2: Voilà.
1: Écrivez-nous et voilà, on sera trop contents.
0: Merci beaucoup à tous les deux, Sébastien et Cali, d'être venus nous parler de cette semaine des fiertés. Non, de cette
1: oui.
0: fête des fiertés.
1: Festival des fiertés, semaine des fiertés.
0: C'est la même chose.
1: Idée là.
0: C'est 7 jours.
2: Merci.
1: Merci beaucoup.
0: On peut peut-être terminer en musique parce qu'on a écouté tout à l'heure CGT PLS. Et ben on a un deuxième petit morceau pour terminer, pour faire là des annonces.

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À 18h, c'est Polymix et la voix off. Sainte-Soline, 3 ans après, avec la Ligue des droits de l'homme. Mais justement, on parlait du RN. La mairie RN de Carcassonne supprime la subvention et les bureaux mis à disposition de la Ligue des droits de l'homme. Voilà ce qui peut arriver dans ce genre de cas. Et à 21h, Metal Zone. Voilà, jeudi, vous retrouvez Marie qui s'entretiendra avec Philippe Forger, le directeur artistique de la Beaumont Musique, dans l'onde curieuse. Merci à toutes et à tous. Merci Sylvain. Ciao.

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0: 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Au chapeau.
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0: samedi 30 mai à 20h, il n'est pas trop tard puisqu'on est là. Spectacle proposé par la compagnie La Ligne à la crypte de la Gorce. La compagnie a passé une année à rencontrer, discuter, tenter de comprendre les réalités de l'Ardèche face au changement climatique, dans l'idée d'en faire un spectacle. Oui, mais ces réalités sont multiples, complexes, divergentes parfois. Il n'y a pas une Ardèche, mais des Ardéchois. La compagnie a échoué, renoncé, abdiqué. Mais le récit d'un échec, est-ce forcément raté? Et la transition, elle, peut-elle réussir? Samedi 30 mai à 20h, il n'est pas trop tard puisqu'on est là, à la crypte de la Gorce, les tarifs de 8 à 14 euros. Et la compagnie vous propose aussi un atelier théâtre autour du spectacle, dimanche 31 mai, de 10h à 17h. Le Petit Prince, d'après l'histoire de Saint-Exupéry, est le thème du gala de l'école de danse Le Corps Subtil de Chloé Museau, qui se tiendra samedi 30 mai à 17h30 au théâtre de Vals-les-Bains. Le Petit Prince racontera ses aventures dans les différentes planètes visitées à un aviateur en panne rencontré dans le désert et transmettra des messages de tolérance, d'amitié, d'amour et de respect. Le gala de l'école de danse Le Corps Subtil, c'est samedi 30 mai à 17h30 au théâtre de Vals-les-Bains. Les tarifs, 18 euros, 12 euros pour les moins de 10 ans et gratuit pour les moins de 4 ans.
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0: Bonjour à toutes et à tous, curieuses et curieux, soit en non-binaire, curieux, en tout genre, surtout traversant comme la lumière. Il est midi ou peut-être 17h et vous écoutez l'onde curieuse, bienvenue. Aujourd'hui, on emprunte, que dis-je, on enfourche, on chevauche l'arc-en-ciel, ce symbole de la cause LGBTQIA+, qui rend visible toutes les couleurs de la société. Et s'il y a 7 couleurs, autant de nuances de gay, de teintes de queer, alors pourquoi pas 7 jours pour célébrer et s'engager pour les droits LGBTQIA+, c'est peut-être... probablement, je ne sais pas, ce que s'est dit la toute nouvelle association Sud Ardèche Queer, qui organise en lieu et place de la seule marche des fiertés, ce sera la 5e édition à Aubenas cette année, la première édition du festival des fiertés. C'est-à-dire une semaine complète du 30 mai au 6 juin, d'événements colorés, alors discussions, arpentages, projections de films, scènes ouvertes, tout cela proposé en partenariat avec d'autres collectifs ou acteurs, eux-mêmes, elles-mêmes, engagés sur le territoire. Ça, c'est vraiment la multiplication des petits pains. On en discute dans un instant avec Gali et probablement Sébastien, qui vient nous rejoindre de l'association Sud Ardèche Queer. Mais ça, c'est après le bisou tout en nuances de Sylvain.
1: Bonjour.
0: Salut Sylvain, à la technique. Et le bonjour à Marion. Bonjour Marion.
2: Bonjour.
0: Qui nous a préparé, comme d'hab, un super agenda qu'on écoute maintenant.
2: Et on commence ce soir à 19h à la salle Fond de Mazade à Saint-Marcel d'Ardèche avec l'association Lire et Faire Lire qui vous propose un spectacle de théâtre gratuit. Le spectacle intitulé « Waouh, quelle histoire !» C'est donc une courte pièce de 45 minutes inspirée de la vie de Pierre Avezard, dit Petit Pierre, un garçon vaché, lourdement handicapé, qui créera à partir de matériaux recyclés un merveilleux manège mécanique et deviendra ainsi un artiste emblématique de l'art brut. Donc à l'issue de la pièce, un verre de l'amitié sera servi par les bibliothèques de Saint-Just d'Ardèche et Saint-Marcel d'Ardèche. Et comme tous les derniers mardis du mois, Fréquence 7 animera ce soir son fameux apéro musical à la médiathèque d'Aubenas de 18h à 19h. Et aujourd'hui, on fait tourner les boules à facettes car c'est la disco qui sera mise à l'honneur. Le prochain atelier de chant improvisé du cœur du présent aura lieu en fin d'après-midi aujourd'hui de 17 à 18h30 à l'espace Ressources, 9 rue Camille Artige à Aubenas. La participation pour l'atelier est de 10€ et les inscriptions se font auprès de Jinja du Chant pour tous. Et le lendemain, la même chose vous est proposée, mais cette fois au Kika fait ça à Joyeuse de 16h30 à 18h. L'inscription est cette fois-ci gratuite, mais obligatoire sur le site de Chant pour tous. Ce soir toujours au caveau des vins d'Ambroise, c'est le Glandu qui animera la soirée. Il raconte en chanson un conte moderne qui retrace la trajectoire de vie de Glandu, donc le nom du personnage, ses voyages, ses histoires d'amour, ses états d'âme, et il se livre avec tendresse, humour et poésie sur des musiques allant du jazz manouche au flamenco en passant par le java. C'est donc au hameau du Bergougnou à Rosières ce soir de 19 à 22h. Le concert est lui à 20h et ils vous proposeront du vin naturel et des tartes flambées.
0: C'est complètement décalé ça.
2: Ah oui, comme toujours. Et ce soir encore à 20h, le cinéma Le Navire à Aubenas projettera le documentaire L'Évangile de la Révolution, réalisé par François-Xavier Drouet. Donc ce documentaire nous emmène en Amérique latine à la rencontre des chrétiens et chrétiennes qui, au nom de leur foi, se sont engagés dans les luttes politiques du XXe siècle et ont défié les régimes militaires et les oligarchies pour une société plus juste. La séance sera suivie d'un échange avec le cinéaste et les tarifs sont les mêmes qu'au cinéma, comme d'habitude. Et on écoute un petit extrait du film.
3: Ya empezó.
4: Miren cómo nos hablan de libertad.
5: Hay una violencia institucionalizada que está provocando la cólera del pueblo.
6: Dios no es neutral.
1: está de parte de los pobres. Hay que ponerse de parte de ellos para que dejen de ser pobres.
2: L'évangile de la révolution de François-Xavier Drouet qui sera projeté ce soir au cinéma Le Navire à Aubenas à 20h. Demain, à 18h, l'association Terre et Humanisme accueillera le chercheur et auteur Fabien Esculier pour une conférence-rencontre autour de son livre « Une autre histoire des excréments ». Et oui, au fil de la soirée, il reviendra sur l'histoire de la gestion des excréments humains à travers les siècles, comment ils étaient autrefois considérés comme une ressource précieuse pour fertiliser les sols, avant de devenir un déchet tabou que nos sociétés cherchent aujourd'hui à rendre invisible. La conférence abordera aussi les conséquences environnementales de ce modèle, notamment la dépendance aux engrais chimiques et le gaspillage des ressources naturelles. Avec pédagogie et humour, Fabien Esculier proposera également un tour d'horizon des solutions actuelles autour du recyclage des matières organiques et de l'économie circulaire pour réfléchir à la manière de nourrir durablement les terres agricoles de demain. La rencontre se déroulera donc demain à 18h au Mat Beaulieu, donc à Terre et Humanisme, à La Blachère, et l'entrée est à prix libre. La médiathèque intercommunale et le réseau des bibliothèques et médiathèques de la communauté de communes du bassin d'Aubenas organisent deux événements dans le cadre du festival La Baume en musique. Ils vous proposent donc un concert lecture pour vous plonger dans l'univers d'Alexandre Dumas, où on parle évidemment des trois mousquetaires en musique. Le premier rendez-vous est donc ce soir dans la grande cour du cloître de la Ville-Dieu à 18h et puis demain à la salle polyvalente de Bise à 18h.
0: Oh, merci beaucoup Marion pour cet agenda. Oh, et j'aimerais bien, si on peut faire une transition d'un genre tout à fait expérimental entre les trois mousquetaires et la pause musicale. Je pense que ça va être très expérimental, non? Allez.

0: Eh ben moi aussi, les choix me font toujours peur. JSP, peut-être, je sais pas, de CGTPLS, donc pour Concept Group Trans Punk Love Sum. C'est le choix de notre invité, de l'une de nos invités. Reprenez donc une tranche de prononciation de nos invités. Gali, bonjour.
1: Salut.
0: Et bienvenue. Tu vas nous dire dans un instant pourquoi ce choix, mais bonjour à Sébastien qui nous a rejoint. Bonjour Sébastien.
2: Bonjour.
0: Bienvenue ici. Alors, pourquoi ce choix ?
1: Et bien du coup, c'est l'un des groupes que l'on programme cette année lors de la grande journée de marche des fiertés du 6 juin qui clôturera du coup le festival de la semaine des fiertés. Et du coup, voilà, CGTPLS, c'est un groupe punk, trans, assez génial que j'ai découvert à la ferme du Berquet, donc chez des copaines des Cévennes. Et puis en fait, ça me paraissait une évidence de programmer ce genre d'artistes avec aussi un style punk qui nous plaît et qui nous fait du bien et avec des messages engagés qu'on porte, quoi.
0: Ouais, du punk et pas que, mais on écoutera peut-être tout à l'heure un autre morceau. Vous êtes donc tous les deux là, tu l'as signalé, pour parler de la première édition du Festival des Fiertés, c'est-à-dire une semaine, 7 jours, comme les couleurs de l'arc-en-ciel, du 30 mai au 6 juin, d'événements, donc on l'a dit, il y aura un petit peu de tout, on détaillera peut-être, arpentage, discussion, projection de films, etc. Tout ça organisé par vous. Vous, c'est-à-dire la nouvelle association Sud Ardèche Queer, et avec plein d'autres partenaires, on va y revenir. Alors d'abord, une nouvelle association, Sud Ardèche Queer, pourquoi ? Précédemment, donc les 4 autres éditions de la Marche des Fiertés, il y avait au navire, on va dire, enfin à la proue du navire, Ardenciel. Et pourquoi la nécessité d'une nouvelle association ?
1: Franchement, ouais, non. C'est déjà, le collectif Ardenciel fait toujours partie de l'équipe organisatrice. C'est juste que, en fait, on avait besoin aussi de se structurer, déjà pour avoir plus de poids, plus de légitimité auprès des institutions, parce que malheureusement, c'est toujours pas une évidence d'organiser des événements queer sur le territoire.
0: C'est-à-dire, est-ce que c'est la structure juridique ? Parce que Ardenciel, c'était quoi ? Un collectif ou une association, non ?
1: Un collectif.
0: C'est quoi ?
2: Ouais,
0: d'accord.
2: C'est ça. C'est un collectif. Et l'idée d'avoir une association, ça nous permet notamment de pouvoir louer une salle avec une assurance, ce qui était toujours un peu de bric-broc les autres années. Il fallait qu'on passe par l'assaut de quelqu'un ou de quelqu'une, alors que là, la structure nous le permet et on se dit aussi qu'on va pouvoir viser peut-être un peu plus grand, puis également commencer à demander des subventions, ou en tout cas voir quelles institutions sont partantes pour lutter avec nous contre les discriminations.
1: Et puis du coup, on peut aussi engranger justement ce collectif, cette collaboration avec plein de collectifs qui œuvrent déjà sur le territoire et qui du coup peuvent être, on peut supporter leurs événements, on peut vraiment être leur daron asso queer qui va du coup les aider aussi structurellement. Donc c'était l'idée aussi, c'était du coup d'engranger ce lien-là et de pouvoir porter aussi des événements d'autres collectifs queer du territoire.
2: C'est ça, et puis toutes les initiatives locales qui se font un petit peu de manière confidentielle, cette association va permettre également de leur proposer un cadre un peu plus légal et de pouvoir, en adhérant à l'association, louer une salle aussi, ou pouvoir profiter de certains lieux socioculturels qui des fois nécessitent des statuts. Et donc là, en fait, on les a et ça devrait, on espère peut-être, proposer un peu, enfin créer de l'émulsion dans le milieu queer du Sud Ardèche.
0: Alors justement, on va en parler parce que c'est l'occasion d'essayer de faire un petit portrait, ou en tout cas un état des lieux justement de ce milieu queer, de cette dynamique. Il y a 5 ans, donc je disais, naissait la première Marche des Fiertés. Ça a pas mal évolué depuis, puisqu'il y a des initiatives un petit peu qui éclosent un peu partout sur le territoire. Alors on va essayer de dessiner un petit peu tout ça. D'abord, pourquoi ? Je réponds peut-être un peu à la question. Pourquoi avoir décidé de faire une semaine des fiertés et non plus une seule marche ?
1: Déjà, j'ai trop kiffé ta métaphore de l'arc-en-ciel et des 7 couleurs pour les 7 jours. Franchement, Sophie, t'es un plus grand cerveau que nous, on n'y avait pas pensé. Donc je te propose de rejoindre l'organisation. Mais c'est très bien, ça fait penser à plein de choses pour l'avenir. Très concrètement, en fait, déjà l'année dernière, il y a toujours cette frustration quand t'organises un événement, t'as envie d'en faire plus, t'as envie d'accueillir plus d'artistes, t'as envie de promouvoir aussi plus d'initiatives locales, plus de gens qui font déjà des trucs géniaux sur le territoire. Et donc, c'est vrai qu'on s'est dit, sur une semaine, on va pouvoir donc toujours faire un temps fort avec la marche des fiertés, village des assos, marché créatrice et la soirée, l'After Pride.
0: Aura lieu le 6 juin.
1: C'est ça, mais on va pouvoir aussi organiser tout un tas d'autres événements qui justement aussi est pour faire connaître toutes ces initiatives locales et du coup pour proposer aussi à toutes ces partenaires d'organiser un événement un peu en autogestion et nous en échange on les aide, on diffuse, on fait de la communication, on les aide à s'il y a des besoins logistiques, financiers, tout ça,
2: Et on coordonne aussi l'ensemble pour faire en sorte que la programmation, on se marche pas dessus.
1: C'est ça.
2: Et la semaine permet aussi de sortir un peu d'Aubenas. Mmh. En se disant, alors, on est une marche des fiertés rurale, mais dans la ruralité, on est encore toujours pas mal centré sur Aubenas, qui est quand même la ville centre de tout le Sud-Ardèche. Et cette année, en proposant sur une semaine, ça nous permet d'aller à Entraigues, notamment Vallée d'Entraigues, qui est hyper partant et motivé pour nous accueillir, de proposer également dans le sud-Ardèche.
0: Ça, ce sera dimanche, je le dis tout de suite, à Entraigues. Entraigues, ce sera dimanche de 19h à 23h.
1: Samedi,
0: de 19h à 23h avec la scène ouverte queer, avec notamment aussi une Punky Rose.
1: C'est ça, Arden Bass. Ouais.
0: Et ça, c'est en collaboration avec un collectif queer montpelliérain contre vacarme. Et ce sera au restaurant Lo Podello, place de la Résistance, la bien nommée, à Entraigues-sur-Valane.
2: C'est okay. Ça. Donc c'est vrai qu'on a Entraigues, on va réussir également à être présent en termes d'événements queer à Joyeuse, à l'Argentière, là en collaboration avec Chapeau Melon, le festival de théâtre en cours. Mmh. Et donc finalement, cette ruralité, elle devient vraiment rurale.
1: Ouais, c'est ça. On a besoin d'aller aussi dans d'autres endroits aussi parce que y a des personnes soit qui vont pas forcément vouloir être visibles dans leur ville d'Aubenas parce que ça reste une ville mais ça reste quand même un milieu rural où du coup très rapidement on peut te voir, on peut du coup potentiellement te causer des troubles quoi. Et donc du coup ça permet aux gens d'aller aussi ailleurs que chez eux, chez elle. Et puis ça permet du coup à des villages qui ont pas l'habitude d'accueillir ce genre d'événement aussi de se sentir inclus quoi. En fait, on s'est rendu compte, à Entraigues typiquement, qu'il y avait vraiment une émulation, genre tout le monde est comme des dingues, en mode on est trop content d'accueillir ça. Il y a tous les jeunes du village et pas que du tout, c'est intergénérationnel cette motivation à aussi porter les valeurs, ces valeurs d'amour, d'ouverture, de tolérance qui sont en plus des valeurs chères au village parce que l'histoire de Jean Ferrat est très ancrée. Et donc voilà, donc c'est trop chouette, ils sont trop contents qu'il y ait ça dans leur village et puis ça permet à des gens qui savent pas forcément ce qui se passe tout le temps à Aubenas, parce que des fois on se rend compte aussi dans nos milieux que c'est assez, assez fermé quoi, en mode on communique entre nous via des newsletters, tout ça, on essaye de faire passer l'info au plus large public, mais des fois c'est pas facile pour tout le monde d'avoir l'information si t'es pas forcément connecté, si t'as pas forcément vu les affiches ou quoi. Et donc voilà, ça nous permet là de vraiment faire rayonner et puis de dire à plein de gens, regardez, on existe et venez, ça va être génial.
2: Et puis ça nous permet aussi, dans certains villages, ou notamment aux dernières élections municipales, on a eu une progression des listes de droite ou d'extrême droite, de montrer qu'on est également présent là-bas et qu'on laisse pas des sortes de zones non queer dans le sud Ardèche.
1: C'est ça parce que c'est facile aussi d'avoir des sur le plateau des choix des endroits où du coup y a moins d'initiatives queer, du coup forcément d'un côté t'as moins envie d'y aller parce que tu sais que tu vas au casse-pipe et en même temps il faut y aller parce que du coup il faut être visible partout et il faut aussi penser aux queeros qui vivent là-bas et qui sont grave isolés et qui ont besoin de ça quoi.
0: Parce que justement, c'est cet événement, enfin cette semaine d'événements, c'est à la fois festif, bien sûr, mais aussi et surtout centré autour des luttes qui restent, qui sont à mener, qui restent à mener. Sur ce côté un peu politique, qu'est-ce qui vous semble essentiel ?
2: Et ben là, pour le coup, on arrive à toucher cette année, grâce au partenariat avec la Bibli, les lunes, les lynx. Tu me redis si j'ai bien prononcé.
1: Ouais. Ouais.
2: On va réussir à toucher cette année les jeunes enfants avec une lecture drague en collaboration avec la médiathèque intercommunale le mercredi après-midi. Et ça, pour le coup, c'est chouette parce qu'on se dit, dès tout petit, les jeunes qui n'auraient peut-être pas spécialement accès à des personnes qui ne sont pas hétérosexuelles, et ben en fait, elles vont pouvoir avoir accès à ces personnes-là et commencer à réfléchir à ce genre de problématiques.
1: Mmh. En fait, nous, on aurait tellement voulu que, juste étant enfant, on nous dise que juste, tu peux être qui tu veux, tu peux aimer qui tu veux, et ça nous aurait à tous fait subir moins de violence, moins de souffrance, et perdu moins de potes aussi, suicidés à cause de tout ça. Donc voilà, donc en fait, c'est hyper important. Souvent, il y a ce truc de dire... On a souvent des remarques homophobes, transphobes et tout qui nous disent oui, non mais les enfants à l'école c'est pas ok machin. Enfin vraiment c'est d'une extrême violence. Ce qu'ils comprennent pas c'est que on n'est pas en train de rendre les enfants gays ou queer ou machin. Non, on est juste en train de leur dire regardez genre c'est ce monde là dans lequel on veut vivre, dans lequel tu peux être qui tu veux et c'est complètement ok. Et du coup si toi déjà à l'intérieur de toi il y a ça qui te parle, et ben genre c'est ok et genre tu vas pouvoir grandir et peut-être évoluer et être toi-même et pas te sentir juste anormal quoi. Et donc c'est tellement important quoi, tellement important de leur dire que toutes les familles existent, de tout ça.
0: Et la médiathèque intercommunale a joué le jeu.
1: Ouais.
0: Ça c'est un partenaire institutionnel dans une communauté de communes qui, pas forcément de gauchistes.
1: Mmh. Non.
2: Ouais, ouais.
0: Et qui s'ouvre à ça.
2: Enfin, ouais. Ouais, ouais. On a le Palabre aussi qui est en réflexion pour également proposer des activités un peu plus inclusives assez publiques, sachant que le Palabre accueille dans ses murs maintenant l'association Sud Ardèche Queer, et on va également faire la grosse soirée de fin de Pride, de fin de Marche des Fiertés au Palabre.
1: Ouais, on reçoit un gros soutien du Palabre notamment, et ouais, au niveau de cet événement de la médiathèque, il y aura aussi une participation indirecte des jeunes du collège Roca via la radio, les copains de
0: Info RC
1: avec Colline, où ils posent des questions à des drag queens et queer et drag king qui seront du coup présents pour ces lectures. Et donc ça aussi c'est génial, enfin tu vois, d'inclure les jeunes et de répondre à leurs questions et de... Ouais, c'est trop bien.
0: C'est-à-dire que donc, ce sera mercredi à la médiathèque Jean Ferrat. Donc il y aura ces lectures mercredi à 17h, mercredi 3 juin, ces lectures de contes drag et l'émission réalisée...
1: En gros, elle sera réalisée en même temps, au même endroit. Quoi.
0: D'accord.
1: Parce qu'on aime bien se faciliter la tâche. Et après, on pourra la retrouver en rediffusion. On vous mettra toutes les infos sur l'Insta Sud Ardèche Queer. Mais voilà, après... À l'avenir, on aimerait aussi pouvoir représenter toutes les luttes et toutes les personnes qui notamment sont tellement invisibles, à savoir par exemple les seniors queer, qui en fait sont de manière générale, les seniors dans notre société n'existent pas, on n'en parle pas de leur sexualité, ça n'existe pas, enfin, c'est vraiment terrible. Et nous, on aimerait genre à l'avenir organiser une Grey Pride, du coup une Pride pour les seniors, travailler aussi avec les EHPAD, avec le milieu hospitalier, etc., pour rendre aussi ces endroits plus inclusifs, parce que c'est pas du tout le cas aujourd'hui. Il y a quelques lieux notamment à Lyon qui existe pour que des seniors vivent et puissent vivre avec leur queerness et dans un établissement qui soit safe, qui soit sécurisant. Voilà. Mais c'est quand même très très minoritaire.
0: Concrètement, qu'est-ce que ça veut dire pour qu'on se représente ? Tu dis dans un lieu sécure pour vivre leur queerness.
2: Eh ben, ça veut dire concrètement ne plus retourner au placard. Par exemple, quand tu t'inscris à l'EHPAD, parce qu'on va te demander monsieur, madame, et on oublie complètement les personnes trans. et non binaire. On va pas te demander si en fait ben t'as des visiteurs et si ce monsieur qui vient te voir tous les jours ben, c'est un pote. On va pas te dire bah tiens c'est votre compagnon ou votre mari. Et c'est tout ça qui fait que eh ben en fait les personnes LGBTQIA+ en EHPAD, elles redeviennent des personnes qui sont censées être hétérosexuelles. Mmh. Même en termes de sexualité, de besoin, de désir, tout ça c'est effacé.
1: Oui, il va y avoir de la prévention, il va y avoir des groupes de parole, enfin il y a plein de choses, des ateliers, des choses qui sont mises en place aussi pour que les gens se retrouvent, parce que souvent dans les seniors, il y a cette volonté quand tu vas en EHPAD ou quoi, si c'est pas pour des raisons médicales, de faire du lien. Mmh. Et là du coup, il peut y avoir du lien et en plus du lien au sein d'une communauté dans laquelle tu te sens juste dans ta famille choisie quoi et que tu te sens proche dans le vécu, donc c'est ultra important. Mmh. Donc ouais, voilà, donc rendre visibles un peu les deux invisibles de nos sociétés, à savoir les enfants, dont personne n'en a en général rien à foutre de ce qu'ils pensent et de ce qu'ils ressentent. Et puis les seniors, enfin c'est par exemple des combats qu'on souhaite mener, quoi. Et ça, et en plus, bien sûr, lutter contre la discrimination, l'homophobie, la transphobie et toutes les phobies LGBTQIA+, qui sont à l'œuvre dans notre société. Enfin, je veux dire, on a un recul des droits qui est cuisant, quoi.
0: Alors, un recul des droits, c'est-à-dire parce que formellement, en France, les droits avancent. Donc, quand vous parlez de recul des droits, qu'est-ce que tu signifies ?
1: Déjà dans la pratique, quand tu vois le nombre d'agressions qui est en hausse perpétuelle depuis, par exemple, depuis 2016, il y avait eu une hausse qui était triplée des agressions, voilà, des crimes aussi, juste des génocides de la communauté, enfin des meurtres, quoi, à caractère homophobe, transphobe, etc.
0: Quand tu dis génocide, c'est quoi ? C'est parce que ces personnes sont tuées en raison de leur
1: identité. Oui, c'est, genre, non, c'est carrément. Ça. Après, c'était surtout, par exemple, tu dis féminicide pour les femmes, et là, c'est vraiment des LGBTQIA+ cides, quoi. Tu vois, c'est des meurtres à caractère homophobe, transphobe et discriminant. Et en fait, voilà, il y a à la fois ce recul dans la pratique où juste, en fait, c'est très, comment dire, c'est très touchy parce qu'en fait, d'un côté, justement, sur le papier, on va te dire, mais regarde, ça s'améliore, la situation s'améliore, etc. Et en même temps, dans la réalité, on va tout le temps te mégenrer, te redemander de rentrer dans une case, te remettre au placard sans cesse, et puis t'agresser, te discriminer pour ton identité ou ton orientation sexuelle, quoi.
0: Justement, j'aimerais qu'on revienne sur les particularités, si c'est possible, en fait, de la ruralité. Comment on vit quand on est queer en ruralité ? Enfin, c'est une question un petit peu trop large, mais selon vous, vos expériences propres ou les expériences de proches ?
2: Eh ben, quand on est queer dans la ruralité, déjà, on n'a pas, comme dans les grandes villes, même si c'est en train de disparaître aussi dans les grandes villes, on n'a pas de lieu permanent, genre un bar LGBT friendly, par exemple. On est souvent tous éparpillés un petit peu dans tous les petits villages et les petits hameaux, ce qui fait qu'on est beaucoup moins visible dans l'espace public. Et moins on est visible dans l'espace public, moins on va oser se montrer dans l'espace public. En plus, si on arrive au moment où il y a des élections, bon ben on sait clairement que actuellement on a plusieurs partis qui sont LGBTphobes en poupe, hein, et qui sont en hausse dans les sondages. Et on voit ce qui se passe dans les pays étrangers également quand ils sont au pouvoir. Donc c'est tout ça qui fait réfléchir beaucoup et qui fait fuir. Moi, j'ai quasiment tous mes potes avec qui j'étais très proche gays. Ils sont tous partis d'Arnèche.
1: À la ville, quoi.
2: Ouais, ils sont retournés à la ville.
1: Ouais, il y a ce truc. D'un côté, en effet, comme je te disais tout à l'heure, enfin, il y a ce truc du voisinage, tout le monde se connaît, et donc, si tu t'exposes, tu t'exposes aussi, si tu te rends visible, tu t'exposes à des violences, à des agressions, ou juste à des inconforts du quotidien.
2: Puis, des fois, c'est peut-être pas, ça n'arrive pas, mais en tout cas, tu en as peur, tu les attends, et donc, tu ne t'exposes pas.
1: Ouais, c'est ça. Enfin, moi, perso, j'ai eu l'exemple très flagrant, là, en flyant et en affichant sur Entrex sur Volane. J'ai eu donc à la fois cette vague d'amour immense de toutes les générations du village, c'était merveilleux, et à la fois, j'ai quand même deux personnes de ma génération qu'on pourrait croire de loin anarchistes et engagées parmi les hippies ardéchois des choses. Et en fait, non, ils sont de l'autre côté du mauvais côté de l'histoire, côté facho, parce qu'en fait, voilà, j'ai eu des réflexions terribles sur le fait que bah, c'est ok quand c'est dans ta vie privée, mais là ça devient visible, donc c'est un problème, ça nous enlève des droits à nous les hétérosexuels. Enfin, j'ai eu des dingueries, et en fait voilà, et tout ça sous couvert de dire oui mais en même temps on est voisins, j'aimerais bien qu'on garde des bonnes relations, et t'es là mais en fait si tu viens m'agresser, si tu nies mon existence et si tu nies mes droits, bah c'est sûr qu'on va pas pouvoir garder des relations incroyables, quoi. Donc non, c'est compliqué. Et en plus de ça, dans la ruralité typiquement ardéchoise, je trouve qu'il y a un truc aussi très symptomatique, c'est le truc où c'est quand même une terre, voilà, hippie, où on est en mode, ben non, on est ouvert d'esprit, il y a quand même une mentalité plutôt qui va dans ce sens-là, de la diversité. Et du coup, il y a aussi des gens qui sont vraiment convaincus que les couleurs n'existaient pas, le genre n'existe pas, et du coup, qui sont en mode, on est dans un monde de bisounours, et regardez, on peut vivre, tout le monde est beau et gentil. Et en fait, on est en mode, oui, mais vous subissez pas ces violences. Vous êtes une personne blanche, cisgenre, hétéro, donc forcément, en fait, vous vivez pas ces violences, vous avez l'impression qu'elles n'existent pas. Et donc, du coup, t'as aussi une négation de cette réalité, parce qu'on est aussi dans une ruralité qui est en mode, bah non, regardez, genre, c'est trop bien, du vrai psy, la vie est douce, et en fait, la vie n'est pas douce pour tout le monde, quoi.
0: Et si vous le trouvez aussi, eh bien, participez à ces événements, donc qui vont avoir lieu du 30 mai au 6 juin, et notamment à la Marche des Fiertés. Mmh. Il y aura un collectif, enfin, il y aura un comment dit-on ? Un village d'associations, voilà, ouais. Installé à l'Agora du Champ de Mars de 10h à 17h. Et le départ de la Marche des Fiertés, ce sera à 15h30 avec une soirée de clôture.
1: Ouais, et on tient à préciser, juste pour que la Pride justement soit accessible et toujours plus accessible, on met en place différents cortèges dans la marche, notamment une zone sécurisée, une zone calme, pour qu'aussi la commu handi-queer puisse venir et se sente aussi représentée et safe, et puisse s'amuser avec nous. Et du coup, voilà, il y a aussi cette volonté de rendre visibles les 80% de handicaps qui sont invisibles. Et pour ça, on a besoin de bénévoles. S'il vous plaît, venez, parce que sur la marche, on a très peu de bénévoles, et on a besoin pourtant de beaucoup de monde pour faire en sorte que cette marche soit festive et politique et belle et géniale pour
2: tout
1: le monde.
2: Et on a besoin de nos alliés aussi.
1: On a besoin de nos alliés.
2: Parce que c'est pour nous, mais ça permet aussi de montrer son support aux amis, à la famille. Et même si vous n'êtes pas LGBTQIA+, venez.
1: Venez donner de l'amour, en fait, tout court.
0: C'est ce qu'on a pu voir dans les cortèges précédents. C'est, voilà, tous ceux qui veulent plus de droits et plus d'émancipation pour tout et chacun se réunissent à ce moment-là, donc le 6 juin à Aubenas à 15h30 pour la Marche des Fiertés.
1: Ça qui concerne tout le monde, et on va être ensemble, et ça va être génial.
0: On n'a pas parlé de tous les événements, mais vous trouverez tout ça sur le site internet.
1: Sur Instagram, Sud Ardèche Queer. Et aussi, on a un mail sur lequel vous pouvez nous écrire pour le bénévolat. C'est sudardèchequeer@proton.me. Voilà,
2: et également sur le groupe Facebook Ardentiel.
1: Ouais,
2: parce que pour le coup, on réactive un peu ce groupe WhatsApp.
1: Mm-mm.
2: Voilà.
1: Écrivez-nous et voilà, on sera trop contents.
0: Merci beaucoup à tous les deux, Sébastien et Cali, d'être venus nous parler de cette semaine des fiertés, non, de cette fête des fiertés.
1: Festival des fiertés, semaine des fiertés.
0: C'est la même chose.
1: Idée là.
0: Il y a 7 jours.
2: Merci.
1: Merci beaucoup.
0: On peut peut-être terminer en musique, parce qu'on a écouté tout à l'heure CGT PLS. Et ben, on a un deuxième petit morceau pour terminer, pour faire la désannonce.

Voilà, on termine là-dessus, CGT, PLS. 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À 18h, c'est Polémix et la voix off. Sainte-Soline, 3 ans après, avec la Ligue des droits de l'homme. Bah justement, on parlait du RN. La mairie RN de Carcassonne supprime la subvention et les bureaux mis à disposition de la Ligue des droits de l'homme. Voilà ce qui peut arriver dans ce genre de cas. Et à 21h, Metal Zone. Voilà, jeudi, vous retrouvez Marie qui s'entretiendra avec Philippe Forget, le directeur artistique de la Beaumont Musique, dans l'onde curieuse. Merci à toutes et à tous. Merci Sylvain. Ciao.

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5: Il y a un certain nombre d'interdictions malgré l'interdiction de manifestation. Je pense notamment aux arrêtés pris par Madame la Préfète pour l'interdiction de transport d'armes.
6: 5 avril 2023, Gérald Darmanin, alors ministre de l'Intérieur, au sujet de la manifestation du 25 mars 2023 à Sainte-Soline.
5: Sachez que cet arrêté de transport d'armes qui semble frapper du coin du bon sens a été attaqué au tribunal par la Ligue des Droits de l'Homme. Le tribunal administratif a validé fort heureusement le travail de la préfète des Deux-Sèvres, mais pour vous dire dans quel état d'esprit un certain nombre de personnes étaient en vue de cette manifestation.
6: Gérald Darmanin a donc expliqué que la Ligue des Droits de l'Homme critiquerait des arrêtés préfectoraux de transport d'armes. Des propos stupéfiants, la LDH serait donc un organisme qui encouragerait la violence armée et bien entendu l'écoterrorisme. Mais Darmanin ne s'est pas arrêté là, en sous-entendant que désormais la LDH soutiendrait le terrorisme, il a clairement menacé l'association de lui couper ses subventions.
5: Alors vous parlez de la Ligue des Droits de l'Homme, je ne connais pas les subventions données par l'État, mais effectivement je pense que ça mérite d'être regardé dans le cadre des actions qu'ils ont pu mener.
6: Suite à ces propos aberrants contre la LDH, le 12 avril 2023, la députée Éliane Assassi, présidente du groupe communiste, prend la parole à l'Assemblée et s'adresse à la première ministre d'alors, Elisabeth Borne.
7: Ma question sera particulièrement solennelle. Elle concerne la République, la défense des libertés et des droits. Le ministre de l'Intérieur, M. Darmanin, a menacé de manière à peine voilée la Ligue des droits de l'homme de sanctions financières. Il a déclaré, il faut être précis, « Je ne connais pas la subvention donnée par l'État, mais ça mérite d'être regardé dans le cadre des actions menées. » Madame la Première Ministre, les choses sont claires. Votre ministre de l'Intérieur envisageait sans sourciller remettre en cause les subventions à la LDH, car cette dernière avait exercé un rôle d'observateur de vérification du respect des libertés et des droits à Sainte-Soline ou sur d'autres théâtres d'affrontements de tensions. Ces menaces sont d'une gravité insupportable. Pouvez-vous accepter qu'un ministre de la République envisage de porter atteinte à une association qui est l'honneur de cette dernière ? La Ligue des droits de l'homme, vous le savez, mais je le rappelle, a été créé pour défendre un innocent victime de l'antisémitisme et de la raison d'État, le capitaine Dreyfus. Elle a étendu d'emblée son action à la défense de tout citoyen, victime d'une injustice ou d'une atteinte à ses droits. Dès le début du XXe siècle, seule, elle porta la justice sociale et les droits des travailleurs. Madame la Première ministre, n'oublions pas, à la libération, un tiers du comité central de la LDH avait disparu, assassiné, mort en déportation ou fusillé. Victor Bache, son président, fut assassiné en 1944 avec son épouse Ilona par la milice et les nazis. Tout au long du XXe siècle jusqu'à nos jours, cette grande association exerça avec vigilance et humanisme le contrôle des excès des pouvoirs publics. Sans elle et d'autres vigies, l'autoritarisme nous guette peut prendre le dessus. Avec 1000 personnalités qui ont déjà signé une tribune publiée ce jour dans l'Humanité, nous le disons fermement. Ne touchez pas à la Ligue des droits de l'homme. Je vous demande, Madame la Première ministre, d'affirmer sans ambiguïté qu'aucune menace ne pèse sur elle. Je vous demande d'affirmer devant le Sénat que vous désavouez les propos de votre ministre de l'Intérieur.
6: Comme le rappelait la députée Éliane Assassi, et on va aujourd'hui revenir sur l'affaire Dreyfus dans cette émission, la Ligue des droits de l'homme a été créée pour défendre le capitaine Dreyfus et lutter notamment contre l'antisémitisme. Ce rappel historique met la première ministre de l'époque un peu mal à l'aise. Madame Elisabeth Borne a en effet des aïeux juifs ashkénazes d'origine russo-polonaise, les Bornstein, mais on le verra tout à l'heure. Elle défendra malgré tout les indéfendables propos de Darmanin. Salut les amis, c'est JBD pour Polémix et la voix off.com et pour votre radio toujours libre préférée. Vous allez aujourd'hui passer une heure avec Didier, membre de la Ligue des droits de l'homme, rencontré fin mars 2026 à Mel, pas très loin de Sainte-Soline. avertissement aux personnes sensibles, cette émission proposera des sons et rappellera des faits extrêmement violents et choquants. Bonjour Didier.
8: Bonjour.
6: À ce stand, aujourd'hui, là, c'est les 3 ans commémoration de la féroce répression policière de Sainte-Soline. Hein, c'était le 25 mars 2023 et on se retrouve là. Tu y étais d'ailleurs à Sainte-Soline?
8: Tout à fait, j'étais présent, oui. Oui.
6: Sur ton cœur, ce badge de la Ligue des droits de l'homme et donc tu es derrière ce stand où il y a plein de brochures et de documentation proposées par la LDH. Je voudrais même bien qu'on commence par ici, parce que ça a l'air d'être des petits guides pratiques.
8: Nos droits, donc c'est principalement en manifestation, en garde à vue, le troisième, les violences policières, et puis le contrôle et les fouilles en manifestation. Alors tout ça, il y a dans la boutique de la Ligue, il y a le récap de tout ça. C'est un petit bouquin. C'est notre présidente Nathalie Taillot qui a mis ces petits feuillets en place parce qu'elle s'est aperçue qu'il y avait quand même une méconnaissance du manifestant.
6: Effectivement, j'ai découvert à quel point je ne connais pas mes droits.
8: Bah, oui.
6: Quelqu'un m'a parlé justement de la garde à vue là, il n'y a pas très longtemps.
8: Oui.
6: Puis bah, voilà, il y a tout un petit dépliant là-dessus.
8: Tout le monde peut aller en garde à vue. Il suffit qu'il y ait un problème, quelque chose, vous êtes interpellé et on vous met en garde à vue. Même si vous n'avez rien fait.
6: Il faut le savoir, on a le droit de garder le silence,
8: fait,
6: on peut refuser de donner son ADN, et ce genre de trucs.
8: En garde à vue, vous avez des droits. Quand vous êtes interpellé, vous êtes mis en garde à vue. Il y a un certain nombre d'heures en fonction du motif. Et puis, c'est une obligation. Vous devez aller voir un médecin qui certifie comme quoi vous pouvez être mis en garde à vue. Vous avez le droit à un avocat, vous avez le droit à un coup de téléphone aussi, donc d'appeler la famille ou l'avocat, voilà. C'est pas n'importe quoi. Il y a des droits. Et il faut veiller aussi à ce que ces droits soient respectés. Il y a quand même un officier de police judiciaire qui signifie la garde à vue et j'ai l'impression, c'est assez respecté. Après, dans quelles conditions? Ça, il faut voir aussi.
6: Et voilà. Ces informations-là, on les retrouve sur le site de la LDH, voilà.
8: Donc le site, c'est tout simple, LDH, et hop, vous avez tout ça. Alors après, il y a beaucoup, beaucoup de choses. Il faut prendre un peu de temps, il faut fouiller, il faut chercher et vous pouvez télécharger ces petits feuillets.
6: Ouais. Sur la documentation que vous proposez toujours sur cette table, il y a aussi cette abécédaire des discriminations.
8: C'est toutes les discriminations qui existent et ne sont pas toutes là. Okay. Vous voyez, à l'intérieur, si j'ouvre, je vois emploi et travail.
6: Éducation, égalité, égalité des chances, égalité de traitement, emploi fermé, état de santé. Là, on est juste à la lettre E.
8: Il y a 20 pages, quoi.
6: Juste à côté, lutter contre le racisme, là, c'est beaucoup plus épais. Débat et enjeux et controverses d'aujourd'hui. T'as ouvert au hasard, le débat sur les lois mémorielles. Racisme colonial et néocolonial.
8: Ouais. Voilà.
6: Et puis, il y a aussi cette revue dont il y a plusieurs numéros proposés, c'est Droits et Libertés.
8: C'est la revue de la LDH. Et donc, tous les mois, enfin pour ceux qui sont abonnés, reçoivent cette revue, moi je la reçois. Là, vous avez l'état de droit.
6: Une fragilisation inquiétante.
8: Voilà, absolument. Là, c'est la lutte des femmes, mouvement féministe. Hein. Ça, oui.
6: Police et démocratie.
8: Voilà, tension.
6: Tension.
8: Être jeune aujourd'hui. L'Union européenne, terrain d'action pour les droits, justice, efficacité, démocratie, démocratie et contre-pouvoir, et puis le social, quel État, voilà.
6: Puis de quoi adhérer aussi.
8: Il y a un petit triptyque, là, c'est l'histoire de la Ligue. Les actions, l'indépendance, faire échappe à l'extrême droite, c'est un combat que l'on mène depuis longtemps, le pouvoir de l'homme, liberté, égalité, il y a tout le passé, Dreyfus, on est connu. Mais beaucoup de personnes ne savent pas qui nous sommes. Et c'est important. Et ça aussi permet de justifier un peu notre nom, la Ligue des droits de l'homme. Pourquoi la Ligue des droits de l'homme? Parce que 1898, donc il y a une histoire, il y a plein de choses, et c'est à nous à l'expliquer.
6: Et la LDH, c'est une vieille histoire qui nous ramène au millénaire dernier, 1898, l'affaire Dreyfus. Le capitaine Dreyfus est injustement accusé d'espionnage au service de l'Allemagne et ça va diviser la France en deux. On va parler des Dreyfusards, des anti-Dreyfusards. Il y a cette célèbre une, j'accuse, Zola. Voilà, ça nous refait faire un peu d'histoire, mais c'est bien de revenir là-dessus parce qu'il s'agit de combattre une injustice. Et la LDH, des injustices, elle en combat et elle en observe jusqu'à aujourd'hui. Mais d'abord un petit peu d'histoire.
8: Oui, donc l'histoire, en effet, c'est l'affaire Dreyfus. Dreyfus accusé de trahison, donc sous fond d'antisémitisme. Et pour réouvrir le procès Dreyfus, c'était un collectif, et entre autres avec Zola, j'accuse, et plein d'intellectuels de l'époque. Et donc ça a fini par que Dreyfus fut réhabilité. dans l'armée, il a retrouvé son grade, etc., etc. Après des souffrances, parce qu'il a été quand même
6: incarcéré sur l'île du diable et dans des conditions absolument épouvantables. Celui qui était le véritable auteur des fuites, etc., lui n'a pas vraiment été condamné ni persécuté par la justice. Hein.
8: Puis après, il faut pas de vagues, bien sûr. Quoi. Voilà. Donc c'est là où s'est créée la Ligue des droits de l'homme, avec beaucoup de problèmes aussi. Déjà à l'époque, il y avait des refus politiques, parce que bah oui, on dérange, bien sûr. Donc la première mission de la Ligue, c'était la défense du droit pénal. Ensuite, il y a eu la défense des droits sociaux, 1936, où la Ligue était très engagée. Et aujourd'hui, nous sommes généralistes pour la défense des droits fondamentaux principalement.
6: Les droits fondamentaux sont le droit à la vie, à la liberté et à la sécurité, le droit au respect de la vie privée et familiale, la liberté d'expression, la liberté de pensée, de conscience et de religion, le droit de vote et d'être candidat à des élections, le droit à un procès équitable dans les affaires civiles ou pénales, le droit de posséder des biens et d'en jouir pacifiquement.
8: Et puis aussi donc la lutte contre toute discrimination, quelle qu'elle soit. On fait pas de sélection, hein. On prend les problèmes les uns après les autres. On est toujours présent et puis on essaie de dénoncer et aussi de régler par la loi. La Ligue, c'est d'emmener les gens devant des tribunaux. Récemment, il y a eu une loi, une saisine qui a été faite à un ancien responsable de Frontex. On a même porté plainte contre Retailleau, Zemmour aussi, pour des propos qui étaient un peu déplacés. Donc c'est notre combat au quotidien. Et puis, bon, aujourd'hui, on a du grain à moudre, puisque, bah oui, l'état de droit est quand même bien attaqué par nos politiques actuelles. Enfin, il y a plein de choses qui ne vont pas, quoi. Voilà, donc on est toujours présent, depuis 1898. La Ligue, c'est une vieille dame, voilà.
6: Est-ce que vous avez débattu entre vous pour savoir si vous n'allez pas vous renommer Ligue des droits humains, par exemple ?
8: L'homme, c'est pas l'homme masculin. D'ailleurs, c'est sans distinction de sexe, de race, etc., etc. Voilà. Donc, c'est quand même bien précis. C'est très difficile, c'est très compliqué parce que donc 1898, on a un passé. Le terreau de la Ligue des droits de l'homme, c'est la Déclaration des droits de l'homme et du citoyen de 1789. C'est notre terreau. Donc, il y a des débats à chaque congrès tous les deux ans. On en parle. Il y a des propositions, mais on ne change pas. Voilà. Donc il y a à peu près 50% qui veulent changer, d'autres qui veulent pas. C'est un grand débat pour des raisons tout à fait respectables. On verrait plutôt le nom avec les droits humains. Ce qu'a fait d'ailleurs la Ligue des droits de l'homme belge et même la FIDH, qui est une émanation de la Ligue des droits de l'homme. Avant c'était les droits de l'homme, Fédération internationale des droits de l'homme, et ils ont changé. C'est la Fédération aujourd'hui des droits humains. Mais c'est plus récent, avant l'an 2000, et on n'a pas ce passé que nous avons à la Ligue des droits de l'homme. Et c'est difficile, même il y a un groupe de travail histoire à la Ligue, et ils sont pas la solution non plus. Quoi. Mais bon, comme disait Henri Leclerc, c'est
9: Maître
8: un...
9: Maître Henri Leclerc.
8: Maître Henri Leclerc, oui. Un avocat qui était baptisé l'avocat des gauchistes. Quelqu'un qui avait monté un cabinet d'avocats avec des copains de promotion. La consultation, c'était le prix d'un médecin généraliste. Et celui qui n'avait pas d'argent, il ne payait pas. Voilà. Donc c'est ce que Henri Leclerc disait. Bon, on a d'autres choses à faire que de se chamailler sur un nom. Aujourd'hui, on a beaucoup, beaucoup de travail compte tenu de notre conjoncture politique de notre pays, quoi. Donc il faut passer du temps ailleurs. Grosso modo, il y a 47% de personnes qui souhaitent changer de nom et 53% qui sont des personnes qui souhaitent ne pas changer de nom. Et moi, personnellement, je ne souhaite ne pas changer de nom.
6: Tu parlais du droit pénal, hein, puisqu'on est parti de l'affaire Dreyfus. D'ailleurs, beaucoup de gens de l'époque savaient que Dreyfus était tout à fait innocent, mais en fait, le grand problème, c'était qu'on critiquait l'armée. L'armée et la religion, même des accusateurs de Dreyfus qui savaient Dreyfus pertinemment innocent, dans une période de tension où on sentait que la guerre avec l'Allemagne pointait le bout de son nez, attaquer l'armée, finalement, certains pensaient que c'était attaquer la France. Enfin bon, il y avait tout ce truc-là.
8: C'est ça, tout à fait, absolument.
10: C'était il y a 100 ans, Dreyfus est mort depuis, mais je porte en chantant tout l'espoir de sa vie. Pour la mémoire des jours, puisqu'en son paradis, on sait depuis toujours qu'il n'a jamais trahi. Il n'a jamais trahi son cœur, ni son pays.
6: Yves Dutheil a chanté l'affaire Dreyfus avant de poursuivre avec Didier de la Ligue des droits de l'homme. À travers toute son histoire, la LDH a aussi beaucoup combattu auprès des syndicats, auprès de la CGT, donc il y a le droit du travail, il y a le droit à la santé.
8: La CGT, on a des liens forts. Quand il y a eu ces grandes revendications ouvrières, il y a des militants de CGT qui ont été incarcérés, même d'autres qui ont été condamnés pour crime, alors que c'était des gens qui n'avaient rien fait, sauf de faire du syndicalisme. Et on est intervenu pour que ces personnes soient libérées. Alors c'est beaucoup d'histoire, mais il y a des liens forts avec la CGT. Et aujourd'hui d'ailleurs, notre présidente Nathalie Théillot est très proche de Sophie Binet. Voilà.
6: Comment se finance la Ligue des droits de l'homme ?
8: Alors, principalement par les adhésions. Il y a aussi des legs, des dons. Et on a une subvention aussi de l'éducation nationale, puisque nous sommes agréés éducation nationale. Et après, on a aussi, avec la Massif, il y a des choses qui sont mises en place. On avait la compagnie de taxi G7, où les chauffeurs sont bien souvent des gens issus du Maghreb, où il y a des problèmes aussi. Donc là, on a quelques rémunérations. Au maximum, on veut être indépendant.
6: Voilà. Autonome et indépendant.
8: Voilà.
6: Il y avait des petits subsides, probablement de l'État, mais alors j'ai entendu dire que Elisabeth Borne, trouvant que vous étiez un petit peu trop du côté des vilains éco-terroristes, vous ont dit que vous aviez basculé.
9: J'ai beaucoup de respect pour ce que la LDH a incarné. Je ne comprends plus certaines de ses prises de position. Cette incompréhension n'est pas nouvelle. Elle s'est fait jour dans ses ambiguïtés face à l'islamisme radical. Et elle s'est confortée depuis quelques mois. Et je rappelle que cette association a attaqué un arrêté interdisant le transport d'armes par destination à Sainte-Soline. Cette incompréhension est partagée par de nombreux acteurs associatifs et dans une lettre adressée hier au président de la Commission nationale consultative des droits de l'homme, le président de la LICRA a dénoncé les dérives et la défaillance de la Ligue des droits de l'homme.
5: Alors vous parlez de la Ligue des droits de l'homme, je ne connais pas les subventions données par l'État, mais effectivement je pense que ça mérite d'être regardé dans le cadre des actions qu'ils ont pu mener.
8: Alors on n'est pas du côté des vilains, on est du côté de la défense des droits. Alors si c'est d'être vilain parce qu'on défend les droits, notre société est partie dans des dérives qu'on peut imaginer. L'avenir n'est pas rose si c'est ça, et je pense que malheureusement c'est ça.
6: Il y a combien d'adhérents et d'adhérentes à la Ligue des droits de l'homme en France ? D'ailleurs, est-ce que c'est une organisation française, nationale, ou est-ce que ça rayonne ailleurs dans le monde ?
8: Alors, la Ligue des droits de l'homme, proprement dit, c'est une association nationale qui est composée d'environ 300 sections, 12 000 adhérents. Il y a section locale. Personnellement, je suis à la section de Sainte. Il y a ensuite les fédérations, les délégations régionales. Donc, je suis délégué Poitou-Charentes. Et puis ensuite, on a le secrétariat national, le bureau national. Une section a une indépendance. On ne fait pas ce que l'on veut, bien sûr. Il y a un fil directeur, un chemin directeur sur le national, par rapport au national. Mais on est quand même indépendant. C'est géré comme une association. Donc, il y a un bureau, il y a un président, un trésorier, un secrétaire. On a aussi un compte en banque, donc voilà, on est vraiment indépendant.
6: Est-ce que vous êtes affilié avec des organisations sœurs ailleurs dans le monde, voilà. Human Rights Watch ou...
8: Voilà, je voulais y venir. Donc on a c'est une émanation de la Ligue des droits de l'homme qui s'appelle la FIDH. Donc c'est sur les 5 continents et on défend aussi le même travail, les droits de l'homme. Ce qui est quand même très complexe, parce que bon, on connaît un petit peu ce qui se passe sur des continents comme l'Afrique, hein, toute cette corruption et autres. Et bien sûr, on essaie d'emmener les gens au tribunal, pour des délits de guerre et autres, mais ça n'aboutit pas souvent, quoi. Alors il y a quand même des choses qui se précisent, mais c'est un gros travail et un long travail, quoi. C'est différent que ce qu'on peut faire ici en France, quoi.
6: Alors, quand tu parles de travail, et je voudrais en plus parler de rigueur, je voudrais faire part d'une expérience personnelle. Pendant le village de l'eau en 2024, il y a une manifestation du côté de Saint-Messant-l'École. Il était question d'aller manifester, poser des panneaux devant un site agro-industriel, un fabricant de semences. Il y a un arrêt à Saint-Messant-l'École et la gendarmerie suit le cortège. Il y avait une espèce de jeu de piste. Et à Saint-Messant-l'École, j'aperçois trois personnes habillées toutes en blanc. Il y avait une personne qui regardait, deux autres qui prenaient des notes. Avec ce même magnétophone, je vais vers les trois personnes qui sont en train de travailler. Et celle qui observait, tout de suite me dit, non, je peux pas discuter avec vous, je peux pas parler avec vous, parce que ça va corrompre notre protocole d'observation. Nous, on a une exigence de neutralité absolue. Donc, je suis reparti bredouille, mais en même temps, en disant, bon, c'est sérieux, la LDH. Quand ils sont en protocole d'observation, ils sont en protocole d'observation.
8: Tout à fait. Il y a une rigueur. Donc, il y a une charte de déontologie. Donc, où on doit la neutralité, on observe. On va peut-être revenir sur l'organisation des observatoires. C'est vrai que c'est très rigoureux, on est très attentif à ça. C'est ce qui permet aussi d'être crédible.
6: Vous êtes toujours habillé en blanc dans les manifestations et trucs comme ça, c'est comme ça qu'on vous repère.
8: Oui, oui, oui.
6: Et vous travaillez en trinôme, enfin il y a deux personnes.
8: Alors, l'organisation. Sur le territoire national, il y a plus de 20 observatoires. Il y en a à Lille, à Strasbourg, Rennes, Angers, etc., etc. Toulouse, le premier, Toulouse. Ensuite, il y a eu Bordeaux, Paris, et puis ça s'est étendu dans tout le territoire, Marseille, etc. Ici, en Poitou-Charentes, il y avait Sainte-Soline 2022, le premier. Et on s'est dit, mais attends, c'est pas possible de voir ce qui se passe sur notre territoire. On va créer un observatoire. Donc on l'a créé en toute hâte, très rapidement. Ça a étonné tout le monde, d'ailleurs. Et le 13 mars 2023, on a officialisé, on a envoyé des recommandés au préfet de la région Poitou-Charentes, au procureur de la République, à tous les tribunaux. Donc c'est quelque chose d'officiel. Puis on était donc à Sainte-Soline. Moi-même, j'étais aussi à Sainte-Soline. On avait un stand en bout de cette place, une vingtaine d'observateurs, je crois, parce que c'était quand même notre baptême du feu. Alors, on a fait fort parce que c'était quand même le pire cause que, voilà, manifestation qu'on a pu connaître.
6: Vous avez un don pour être dans les événements historiques en même temps.
8: Hein. Bah, oui, non, mais quand il se passe des choses qui vont pas bien, bah, il faut être présent. C'est notre rôle de répondre. On a reçu des courriers comme quoi on n'avait aucune légitimité, qu'on devait tempérer aux forces de l'ordre, etc., etc. Alors qu'on est reconnu comme la presse. Et c'est le Conseil d'État qui nous a reconnus. Alors après le Conseil d'État, comme ça a été un peu mouvementé avec Darmanin, oui, mais bon, voilà, bon, on est toujours reconnu. Voilà. Donc oui, l'organisation, c'est-à-dire que toutes les personnes qui observent ont fait une formation. Et le travail sur le terrain, c'est un groupe de trois personnes. Un qui oriente les observateurs sur le terrain, là où il faut aller ou pas, s'il y a du danger de faire un peu marche arrière et autres. Un autre qui note et l'autre qui documente.
6: C'est quoi la différence entre noter et documenter ?
8: Bah, noter, vous voyez quelque chose, donc c'est un minutier, vous expliquez rapidement ce qui se passe, et l'autre, la documentation, c'est soit une vidéo, soit des photos, des choses comme ça. Voilà, il faut que ça soit quand même complet. Alors des preuves, et puis aussi on en a besoin, parce que quand ces photos, ces vidéos sont revues, on s'aperçoit des fois de certaines choses, et même des fois on croit qu'il se passe rien, mais il se passe des choses. Donc, en renvoyant, on s'aperçoit d'une réalité qui n'est pas forcément vue sur le terrain. Et puis ensuite, il y a un rapport qui est mis en place, un travail des observateurs qui étaient sur le terrain. Alors ce rapport, on le trouve sur le site de la Ligue, rapport Sainte-Soline 2023, fait dans les 600 pages, je crois, je ne me souviens plus. Enfin, vraiment, ce qui a d'ailleurs énervé Darmanin. Mais au moins, nous, c'était des vérités. Que lui, pas vraiment. Là, il y a eu aussi un rapport, je ne sais pas si vous l'avez eu.
6: Empêcher l'accès à la bassine, quel qu'en soit le coût humain,
8: c'est ça ? C'est ça.
6: Parce que j'ai assisté donc à cette restitution, cette synthèse de rapport le 10 janvier dernier avec les parents de Serge et Mika, qui sont les deux personnes qui ont fait du coma après avoir été blessées par les gendarmes à Sainte-Soline le 25 mars 2023. Vous avez organisé avec ces familles une restitution, une synthèse le 10 janvier, donc c'était à Poitiers. On a été très impressionnés par la rieur. Il y avait notamment une jeune femme qui était là, qui détaillait des aspects de ce rapport, et c'était à la minute près. Vous êtes beaucoup penché sur le fait que des gendarmes ont empêché ou entravé l'accès des secours aux blessés.
8: C'était sous les ordres du préfet, quoi. Voilà.
6: Et alors c'était minuté, 14h02, il se passe ça, 14h13...
8: Si l'on veut dénoncer des vérités, il faut être précis. Si on est dans le vague et autres, c'est plus crédible. Et puis, il y a des gens qui se chargeraient aussi de dire « votre boulot, ça vaut rien ». Quoi. Voilà. Alors, donc après, ces rapports sont diffusés sur le site de la Ligue, s'en va dans la presse. Des avocats aussi peuvent se servir pour défendre des gens qui ont des problèmes de justice. Le défenseur des droits aussi a ses rapports. Malheureusement, ça ralentit pas trop les violences des forces de l'ordre. Quoi. D'ailleurs, dans beaucoup de sujets, on a les observatoires de la Ligue des droits de l'homme, on a Défenseurs des droits, on a beaucoup d'organisations qui font des rapports, mais ça n'inquiète pas trop les politiques, malheureusement. Ça ne les arrête pas.
6: Enfin, heureusement que ça existe, parce que alors s'il y avait rien, là, ce serait la porte ouverte à toutes les fenêtres, et le discours validant le pseudo éco-terrorisme.
11: Il y a eu une grande partie des manifestants violents, encore une fois, qui s'en prenaient physiquement aux gendarmes, les blessant, s'en prenant par exemple à 5 véhicules de gendarmerie qui ont été détruits. Et je veux redire que cela relève de l'éco-terrorisme.
6: Quand même, depuis 1898, enfin, on sait que, et là on l'a encore évoqué, on sait que la Ligue des droits de l'homme, c'est sérieux. D'ailleurs, c'est ce qui a agacé Darmanin et Borne, c'est que vous seriez l'association des oiseaux du coin, effectivement, ça n'aurait pas de poids, mais quand c'est la LDH qui parle, c'est embêtant quand même.
8: Voilà. Alors, c'est vrai que, bon, il y a quelques années, on était sur des réunions un petit peu l'entre-soi, et aujourd'hui, bah, on est dehors, on est là, on s'active, et c'est crédible, on est reconnu, beaucoup de personnes sur des événements comme aujourd'hui, passent nous voir, ah oui, la Ligue, bonjour, c'est bien, etc., etc. Au village de l'eau, il y a 2 ans, c'était sympa parce qu'on était présents, et puis il y a des gens qui passaient et qui levaient le pouce comme ça, ouais, super, quoi. Voilà, s'il n'y avait pas grand-chose, pas beaucoup de mots, mais ça voulait dire ce que ça voulait dire. C'est une reconnaissance, quelque part. Et ça fait plaisir.
6: On se sent protégé, en fait, quand vous êtes là, parce que vous avez les yeux et les oreilles, j'allais dire, du peuple.
8: Je ne sais pas si c'est une protection, mais c'est au moins de retransmettre...
6: Ça, en tout cas, ça empêche l'impunité de la brutalité.
8: Ça la calme un peu aussi, quand même. Ouais. Ça la calme un peu, ouais.
6: Je rebondis sur ce que tu disais à l'instant. Là, tu disais, oui, il y a quelques temps, on était dans un entre-soi et machin, là, et aujourd'hui, on sort plus. Est-ce que ça veut dire que notre société se brutalise, devient plus violente, qu'il y a plus de violence d'État qu'avant?
8: J'ai jamais fait de comparatif, mais c'est sûr qu'il se passe des choses. Bah, ce qui nous concerne là, aujourd'hui, l'eau, c'est pas un sujet qui était abordé. Ça se réglait quelque part. Quoi. Et là, quand on voit ce qui se passe, et puis en plus l'eau, c'est quand même un bien commun, donc on doit aussi défendre, on doit prendre part à ce problème. On ne peut pas laisser passer ça. Alors il faut savoir quand même qu'on a les forces de l'ordre en France, il y a un classement européen. Sur 27 pays, nous étions l'avant-dernier. Les plus violents étaient la Pologne. Oui. Oui. Oui. Et quand on observe un petit peu l'arsenal militaire, puisque les gendarmes sont principalement des militaires, c'est impressionnant les investissements qui ont été faits. Les investissements en armes pour les gendarmes, et puis après les espèces de blindés, enfin, où il y a tout un tas d'électronique, où ils peuvent nous filmer, etc. etc. quoi. Ouais. C'est des investissements, j'ai vu des prix passer, enfin, c'est colossal, quoi. Colossal.

On parlait tout à l'heure des droits fondamentaux avec Didier de la LDH. Il existe aussi un autre droit, le droit de retrait. Droit individuel reconnu aux agents publics afin de leur permettre de quitter leur poste s'ils estiment être confrontés à un danger grave et imminent pour leur vie ou leur santé, ou bien s'ils constatent une défectuosité des normes de sécurité au sein du service. Droit dont jouissent aussi les serviteurs de l'État, notamment les gens de police et de gendarmerie, qui ont le droit, voire le devoir moral et républicain, de ne pas exécuter des ordres iniques, illégaux, antidémocratiques et antirépublicains. On pensera par exemple à ces quelques rares policiers français qui manquèrent de zèle lors des rafles de juifs pendant la collaboration avec les nazis. On évoquera aussi le 17e régiment d'infanterie auquel, en 1907, sous Clémenceau, on donna l'ordre de tirer sur des vignerons du Languedoc. Mais au lieu de mater la révolte, ces soldats du 17e mirent la crosse en l'air et fraternisèrent avec les révoltés.

0: Gloire au 17e, chanson de Monteus en 1907. Même si c'est rare, et même si on peut toujours rêver, il arrive que des soldats, policiers, gendarmes ou CRS refusent d'exécuter des ordres iniques, illégaux, anti-républicains et mettent casque à terre. Cela a pu encore arriver récemment, mais si, mais ne comptez évidemment pas sur les médias dominants pour nous en informer. Ce 25 mars 2023 à Sainte-Soline, y a-t-il eu des refus d'obéir parmi les 3000 gendarmes armés jusqu'aux dents, chargés de mater férocement cette pacifique manifestation? On aura eu vent qu'après cette horreur inutile et anti-républicaine et anti-démocratique, des gendarmes ont fait des arrêts maladie. On m'a notamment rapporté qu'un jeune gendarme aurait été traumatisé après avoir exécuté l'ordre d'empêcher les secours d'arriver jusqu'à des blessés. Un bruit qui reste bien entendu à prouver. Quoi qu'il en soit, Sainte-Soline 2023, on continue à en parler avec Didier de la Ligue des Droits de l'Homme. Beaucoup de choses ont été dites et déduites, puis on n'a pas fini d'en tirer le bilan de cette répression policière de Sainte-Soline et des autres. Quand on étudie un peu notre histoire, quelques exemples. Quand les GMR, je crois, les gardes mobiles républicains, pendant les grandes grèves des mineurs, 47-48, les GMR tirent à balles réelles sur les grévistes.
1: C'est pas si vieux que ça. Voilà. C'est pas si vieux.
0: Le 17 octobre 61, il y a un massacre piloté par Maurice Papon, qui était un rouage de Vichy et qui était préfet de police à l'époque. Et il y a des centaines de Français d'origine nord-africaine qui sont jetés à la Seine, matraqués, assassinés. Bon, voilà. Ce qui s'est passé à Sainte-Soline n'est pas une bavure, n'est pas un accident. Peut-on parler d'une tradition des gouvernants français, qu'ils se prétendent de gauche ou qu'ils soient vraiment de droite? Parce que 47-48, le ministre Jules Moc était censé être socialiste.
1: Il y en a d'autres connus, si je dis pas de bêtises, Clémenceau, qui avait fait tirer sur la foule.
0: Clémenceau, le tigre. Voilà.
1: Parce que les personnes faisaient grève, quoi.
0: Est-ce que c'est une tradition? C'est pas précis.
1: Non.
0: Une habitude des gouvernants de voilà, quand le peuple bronche, on envoie la troupe lui tirer dessus.
1: On le fait taire, tout à fait. Et oui, ça a toujours été. Oui.
0: Sainte-Soline, c'est pas une bavure, c'est pas juste un relâchement de la discipline, c'est pas quelques zozos qui se sont fait plaisir.
1: Défenseur des droits, Claire Hédon, avant Sainte-Soline, quelques jours avant, avait fait un rappel de la déontologie du maintien de l'ordre. Donc elle savait ce qui allait se passer. Enfin, elle avait deviné ce qui allait se passer.
2: Voilà ce que le ministre de l'Intérieur de l'époque, Gérald Darmanin, prédisait la veille.
3: Nous verrons des images extrêmement dures. Parce que là aussi, il y a une très grande mobilisation de l'extrême gauche et une très grande mobilisation de ceux qui veulent s'en prendre et peut-être tuer des gendarmes, tuer des institutions.
1: Aujourd'hui, le maintien de l'ordre ne considère plus cette déontologie. Et il y a des révélations qui ont été faites par Mediapart et Libération.
0: Des caméras piétons des gendarmes.
1: Et puis tout ce qu'on pouvait entendre, voilà.
0: Avertissement aux personnes sensibles, attention, voici quelques extraits d'enregistrement des caméras piétons des gendarmes à Sainte-Soline, des propos violents et choquants.
4: Allez les gars, tir de GM2R, l'objectif des manifestants.
5: J'attends des dizaines de gendarmerie pour vivre ça.
6: Ça va être beau à voir ça, regarde-moi les couettes.
7: Un vrai kiff.
8: Une GENL dans les couilles, ça fait dégager du monde.
9: Bah on va les manger.
10: Bah oui, on les tue.
11: Tendu.
12: Tant que rêve 2-3, ça calme.
13: Ouais. Fils de pute, femme de merde.
14: C'est un chien.
15: Bien joué. C'est bon ça.
16: J'ai cru que le mec il allait jamais se relever.
17: Ah ouais, mais il a pris la...
16: Il a dû la prendre pleine gueule.
17: Ah, il a pris la tête. Hein.

0: Une grenade tirée à l'horizontale peut se transformer en arme mortelle.
1: Ouais, entendu, chef de zèle. Bien joué. Celle-là, elle est belle, celle-là.
0: Ces tirs tendus ne sont pas des initiatives individuelles. Mediapart a pu voir et entendre des consignes de tir tendu de la part de Gradé dans 9 escadrons sur 15.
2: Les gars, on s'en vue ! On s'en vue ! La main, putain, mais qu'est-ce que vous attendez, bordel ?
3: On va faire des tirs tendus, putain !
4: Kevin, tir tendu, tir tendu.
5: Ryan, ouais, essaye de pécer un peu.
0: Un tir tendu vise deux manifestants abrités derrière une bouée en forme de tortue.
6: Il y a moyen de les shooter, là, ces fils de pute.
7: Mais faut se les faire, hein.
8: Didier, de la Ligue des droits de l'homme.
9: Il y a une haine. Les forces de l'ordre, la police, si on reprend donc ce qui est notre terreau, le terreau de la République, la déclaration des droits de l'homme et du citoyen de 1789, il y a un article sur la police, et la police est là pour protéger le citoyen, pas pour l'agresser. Et aujourd'hui, les forces de l'ordre agressent le citoyen. Voilà.
10: C'est toute la différence qu'on fait entre forces de l'ordre et gardiens de la paix.
9: Ben voilà, absolument.
10: Et d'aucuns vont même, avec une certaine justesse d'ailleurs, jusqu'à parler de milices du capital, mais financées par l'argent public.
9: Tu peux le dire, mais après moi je réponds pas. Voilà. On n'est pas dans cette logique. Moi j'aime bien dire, la Ligue ne fait pas de politique. Si, on fait de la politique, bien sûr, mais on n'est pas une politique, comment dirais-je...
10: Politicarde.
9: Oui, c'est ça, voilà. Les seules consignes quand il y a des élections, c'est de lutter contre l'extrême droite. Et il y a des groupes de travail pour lutter contre l'extrême droite, etc. Après, les gens sont libres de voter pour qui ils veulent. Voilà. Mais on ne rentre pas dans cette logique.
10: Je voudrais faire une deuxième observation personnelle. On a été nombreuses à être surprises par la débauche de violences policières et gendarmesques, en l'occurrence de Sainte-Soline, donc 25 mars 2023. Je te parlais d'histoire de France et même d'histoire récente, voire même très récente. Si j'évoque les prénoms de Naël, Zied, Bouna, et puis on va remonter un peu plus loin, Malik Houssekine. Et puis j'ai interviewé il n'y a pas très longtemps là, deux marcheuses de la grande marche de 1983 contre le racisme pour l'égalité, que les journalistes avaient qualifié à l'époque de marche des beurs. Si c'est parti de Lyon, des Minguettes et tout ça, c'est parce qu'il y avait des assassinats commis par la police sur des personnes racisées. J'en arrive à ce truc de dire, cette violence elle n'est pas nouvelle, mais... Je suis en train de me rendre compte que moi, homme blanc, quinquagénaire, vivant en centre-ville, middle class, d'un seul coup, je réalise que cette violence qui concerne les quartiers populaires, qui concerne les gilets jaunes, etc., d'un seul coup, elle peut aussi me concerner. Désormais, ces violences policières, c'est plus que pour les personnes racisées, c'est plus que pour les personnes issues des quartiers populaires, c'est pour tout le monde. Et c'est ça qu'on a pigé à Sainte-Soline aussi. Et ça fait une porte de compréhension vers ce qui se passe dans nos quartiers, mais vers ce qui se passe aussi en Kanaky ou ailleurs.
9: Oui, mais absolument. Oui. Et puis, il y a aussi une répression qui... Enfin, ça n'engage que moi. Mais il y a des répressions un petit peu plus fortes quand ce sont des contestations écologiques et autres, parce que ça touche aussi le grand capital. Et à partir de là, on envoie la force et pour maîtriser ces révélations, quoi. Et puis il y a aussi, on parlait de droit, le droit à manifestation est de plus en plus réprimé. Il y a eu des manifestations qui étaient pro-Gaza. Alors c'est dans les Alpes-Maritimes, je crois, dans le sud-est, un préfet qui a interdit ces manifestations parce que c'était pro-Gaza. D'ailleurs, en manifestation, si on faisait, à un moment donné, ça s'est un peu calmé, mais si on se faisait prendre avec un drapeau palestinien, c'était une catastrophe, quoi.
10: Taxé d'antisémitisme ?
9: Je sais pas trop. C'est tellement aberrant que j'ai même pas cherché à comprendre. Voilà. Donc la Ligue a mis ce préfet au tribunal administratif. Donc l'arrêté préfectoral a été supprimé. Mais 10 fois, il a recommencé cet arrêté préfectoral, interdisant la manifestation. Alors là aussi, il y a quand même un problème, c'est-à-dire qu'il y a ce préfet, puis plein d'autres, qui sont condamnés par le tribunal administratif, mais ils recommencent, ils continuent. Il n'y a pas de punition pour rien, il n'y a rien. Voilà, on dit non, c'est pas bien ce que vous avez fait, donc recommencez pas. Mais ils recommencent. Et qu'est-ce qu'il y a comme conséquence ? Aucune. C'est sûr qu'il y a des lois qui sont là pour respecter. Même on peut voir les condamnations quand on a là-bas ces personnes, il y a eu le procès il n'y a pas longtemps, des gilets jaunes qui ont été tabassés dans un fast-food. 7 ans après, il y a eu le procès.
10: C'est là où il y a le Gradé qui dit à ses troupes « Matraquez-moi tout ça, faites-vous plaisir ».
9: Oui, oui.
8: Attention, la séquence qui suit est violente et choquante. 1er décembre 2018.
11: Des caméras de vidéosurveillance filment la charge de CRS à l'intérieur d'un fast-food à Paris. On y voit des manifestants violemment frappés au sol, à coups de matraque et à coups de pied. C'était au pic des manifestations des Gilets jaunes. Ce jour-là, cette jeune femme se trouvait à l'intérieur

0: enquête, les fonctionnaires se défendent. L'un d'eux évoque des gestes instinctifs pour faire accélérer le mouvement.
1: On n'avait pas 50 000 solutions pour les évacuer, ajoute un autre.
0: Confrontés aux images, plusieurs reconnaissent des gestes déplacés.
2: C'est beaucoup en termes de coûts.
3: C'était n'importe quoi. La honte de ma carrière.
4: Le tribunal a classé l'affaire sans suite. Heureusement qu'il y a des familles qui, normalement, ont dû faire rouvrir le procès en partie civile. Mais sinon, hop, on classe et puis voilà. Aucune suite, il n'y a rien. Par contre, si un manifestant va se faire prendre parce qu'il a fait quelque chose qui ne va pas bien, réprimé, alors là, il est jugé de suite et condamné de suite. On n'a pas une instruction. Et puis on a un système aussi qui ne va pas bien dans notre pays. C'est-à-dire qu'il y a les GPN pour les policiers, puis les gendarmes, enfin ce qu'on appelait à une époque les boeufs carottes, la police des polices. Et ce sont les corps de police et de gendarmerie qui font la police. Ça devrait être détaché. Il faut qu'il y ait une indépendance. Alors que là, non.
5: Oui, là, sur le Sainte-Soline, en fait, c'est des gendarmes qui ont fait une enquête sur des gendarmes. Ah, voilà. Et bizarrement, ils arrivent à rien du tout.
6: Il se passe rien.
5: Voilà. Tout est toujours utile. Des fois, les gens se découragent en disant « Oui, mais ça sert à rien. De toute façon, ils ont le pouvoir. Et puis, nous, on est juste bons à la fermer. » Oui. N'empêche, si on a eu accès et si Mediapart a pu diffuser les images des caméras piétons des gendarmes, oui, c'est bien parce que des familles des victimes ont porté plainte. Ben, parce que sinon, ces images auraient été détruites au bout d'un mois, je crois.
4: Oui, un délai, tout à fait.
5: Et heureusement qu'il y a eu plainte parce que c'est ce qui fait que les images n'ont pas été détruites et ont pu être diffusées.
4: Absolument. Et puis, les instructions aussi sont tellement longues qu'il y a en effet qu'il y a des témoignages, des images qui disparaissent, quoi, parce qu'au bout d'un temps, elles sont détruites et puis elles ne sont plus à l'instruction du dossier.
5: Voilà, même si des fois on est un peu découragé, se dire que non, ça ne sert pas à rien.
4: Non, c'est un combat, c'est un travail de fourmi au quotidien, un combat du quotidien. Alors des fois, c'est un peu décevant parce que on croit qu'on avance et puis d'un seul coup, on se heurte à un mur. Puis un mur solide, hein. Mais il faut continuer. Il ne faut pas oublier non plus que avant la Révolution, les personnes étaient des sujets du roi, des seigneurs, etc. Et après la Révolution, ils sont passés citoyens. Et c'est un combat qui a permis ça. Sinon, on serait toujours dans les mêmes configurations. Et c'est un combat du quotidien, parce que l'être humain est ainsi fait qu'il faut toujours se battre. Il faut toujours se battre. Voilà. Parce qu'il y a plein de choses, il y a la corruption, puis toutes ces richesses. On dit que la colonisation en France n'existe plus. Mais qu'est-ce que fait Bolloré en Afrique, si c'est pas la colonisation ? Et le pire, c'est que ce sont des gens qui apportent de la misère dans ces pays. Et donc, il y a des personnes qui viennent dans notre pays parce qu'ils veulent ne plus subir cette misère. Ils cherchent autre chose, un meilleur monde. Enfin, on va dire Bolloré, on va continuer faire dans la foulée, tant pis pour lui. C'est lui qui prend, mais il y en a d'autres. Ce sont des gens qui ont des chaînes de télévision, de radio, etc. et qui disent que tous les maux de notre société est dû aux migrants. Alors c'est avec leur action de créer de la misère dans ces pays que ces personnes fuient. Voilà.
5: Et la colonisation et le rapport colonial, mais il existe aussi sur le territoire national. Nos quartiers populaires sont des ghettos et que le système colonial perdure jusque sur notre territoire.
4: Oui.
5: Quand les personnes pas blanches bronchent un peu, elles se font Sainte-Solinet, si j'ose dire.
4: Oui. Et puis on peut voir dans notre pays, les droits fondamentaux ne sont pas respectés. Le droit au logement, le droit à l'instruction, etc. etc. Il y a quand même des choses qui se passent qui sont vraiment pas normales. Et il faut savoir quand même aujourd'hui, alors ça c'est des chiffres d'Emmaüs. Il manque 4 millions de logements. Donc ça veut dire qu'il y a des gens qui ont des logements insalubres, etc., etc., ou voire pas du tout de logements. Macron avait dit « plus personne à la rue » en 2017, je ne comprends pas quand il a été élu.
5: Sarkozy ne l'avait pas dit non plus, lui aussi.
4: Oh, probablement, puis même peut-être avant. Et les chiffres ont doublé en quelques années. Voilà. Et on en est là, et c'est toujours, bien sûr, le plus défavorisé. Hein. Les personnes qui deviennent des personnes sans voix, qui ne sont plus écoutées, qui vivent quelque part à la marge, ce sont quand même des citoyens français, des personnes qui font partie de la République française, et on les laisse pour compte. Voilà, le RSA. Vous faites comment pour vivre avec le RSA ? Hein ? Il y a quand même, grosso modo, une population qui vit dans les centres urbains. Grosso modo, c'est la moitié. Et puis le reste, c'est dans le milieu rural. C'est pas évident quand un jeune veut passer son permis de conduire. Vous avez vu les prix, les permis de conduire. Après, il faut acheter la voiture pour aller travailler, tout ça. Donc, voilà. Et si vous n'avez jamais travaillé, vous avez très, très peu de secours, quoi. Alors, heureusement qu'il y a la vie associative qui permet de compenser un petit peu tout ça. Mais il n'est pas normal que la vie associative se substitue au devoir de l'État. Ça, c'est intolérable. Donc, c'est un peu tous les combats qu'on mène et on essaie de faire pour le mieux. Mais il y a tellement de sujets et des sujets, il y en a de plus en plus. Il faudrait qu'il y ait un peu plus d'adhérents, un peu plus d'engagement.
5: On va justement y venir aussi.

0: Comment on peut prêter main forte et peut-être rejoindre la Ligue des droits de l'homme. Est-ce que vous avez un instrument qui permet d'évaluer notre bien-être démocratique, nos droits? Est-ce qu'on va plus mal qu'avant ou est-ce que c'est juste qu'on est plus conscient de tous les maux de notre société? Comment on va?
1: Bah, pas bien, puisqu'il y a un manque de natalité. On a inversé les chiffres, c'est-à-dire qu'aujourd'hui, il y a plus de décès que de naissances. Alors peut-être qu'à une époque, ça allait peut-être mieux, parce qu'il y a eu la période de l'industrialisation, il y avait du boulot puisqu'il en fallait, mais est-ce que c'était bien rémunéré?
0: Est-ce qu'on en est sorti en bonne santé aussi, hein?
1: Puis en bonne santé aussi. Mais aujourd'hui, il y a quand même, je pense, une inquiétude dans là-bas. Puis aussi, je reviens sur ces médias qui montrent du doigt les migrants, qui sont le mal de la société. Alors que moi, je participe à des accueils de migrants et autres, c'est pas du tout ce que l'on dit. Et ça peut être même une richesse.
0: J'ai entendu sur France Inter, d'ailleurs, je crois que c'était un sociologue au journal de 13h il y a quelques temps. Écoutez, la France est en train de devenir un grand EHPAD. Pour faire les boulots que les anciens ne pourront plus faire, on a besoin de 200 000 paires de bras neufs tous les ans qui arrivent sur le territoire pour s'occuper de nos anciens dans les EHPAD. Pour faire les boulots qui ne seront plus faits parce que soit les gens ne veulent plus les faire, soit parce qu'ils seront trop vieux pour les faire.
1: En Italie, qui est un pays d'extrême droite aujourd'hui, vont régulariser la situation de migrants parce qu'ils se sont aperçus qu'ils ont besoin. Mais nous, en France, on ne sait pas. Alors, le pire, c'est que en France, le pays des droits de l'homme, on n'est pas capable déjà d'accueillir ces personnes-là. Parce que ces personnes, ce sont des êtres humains. Et on doit l'accueil à un être humain. On doit le soin. Et un jour, j'avais eu quelques mots avec la sous-préfète de Sainte. Alors, je prenais l'exemple le long de la Manche, là, son garde, là, ces pauvres gens qui dorment sous des bâches plastiques pour, en attendant de passer. Je lui ai dit que c'était honteux et que j'y mettrais même pas mon chien. Donc là, ça l'a fait un peu réagir. Et c'est inacceptable. Parce qu'avant tout, ce sont des personnes comme tout le monde. Et on doit le respect. Après, il y a des choix politiques. Bon, bien sûr. Mais il y a quand même des choses qui ne sont pas acceptables. Et je pense que la population française qui repousse les personnes migrantes sont souvent des personnes qui sont dans l'ignorance, qui connaissent pas. Alors bien sûr, ils ont une culture différente, ils ont une religion différente, peut-être aussi. Mais avant tout, ce sont des êtres humains. Donc on leur doit le gîte et le couvert.
0: C'est aussi oublié d'ailleurs, j'ai conscience que je suis un enfant d'immigré. Hein.
1: Moi, ma grand-mère s'appelait Saïd. Voilà, ouais. Moi, ma grand-mère, ça passait mieux parce que c'était des Coptes. Donc ils étaient blancs. Ils n'étaient pas frisés. Ils venaient d'Égypte. L'insertion était plus facile.
0: Gérald Moussa Darmanin, Bardella, ça fait pas très gaulois non plus.
1: Hein. Ah oui, Bardella, oui, en effet. Oui. J'ai entendu parler.
0: Didier, qu'est-ce qu'on peut faire pour donner un coup de main à la Ligue des droits de l'homme? Est-ce qu'on peut vous filer des sous? Est-ce qu'on peut se former pour devenir observatrice dans des équipes?
1: Oui, déjà, bon. Donner des sous. Oui, parce qu'il y a des dons, des legs, etc., etc. Après, bah, c'est d'adhérer.
0: C'est des sous qui sont bien employés, parce que par exemple, pour se rendre sur une manifestation, bah, il y a des frais d'essence, il y a des, enfin, ce genre de trucs. Enfin, c'est.
1: Il y a aussi un fonctionnement, parce que, bah, le national, il y a quelques salariés. Il n'y en a pas énormément. Il n'y en a pas assez, d'ailleurs, vu la tâche. Il n'y en a pas assez. Mais aujourd'hui, bah, il y a quelques personnes, ils doivent être trois, je crois, je sais plus trop, qui s'occupent de la communication, parce qu'il y a, nous sommes dans une époque de réseaux sociaux. Et les réseaux sociaux, bah, faut alimenter, hein, et de suite, rapidement. Donc, on a besoin d'argent, bien sûr. Il y a un local aussi. Bon, au niveau local, il y a des sections qui n'ont pas de locaux. À Sainte, on a la chance d'avoir un local, mais bien souvent, on bénéficie des locaux qui sont mis à la disposition dans les municipalités. Dès que c'est reconnu une association locale, hop, et comme les sections sont reconnues comme une association locale, alors c'est le national. Et voilà. Après, qu'est-ce qu'on peut faire? Bah oui, d'être militant. Donc, par contre, là, faut être adhérent. Donc, il y a une grille des cotisations. La défense des droits en manifestation, il y a une formation, absolument. Après, vous êtes rattaché à un groupe, alors soit bah, l'Observatoire de Toulouse, enfin, en fonction de votre situation géographique. Bon, nous, on préfère que ça soit en Poitou-Charentes, bien sûr. Alors, nous sommes le seul observatoire régional. Bien souvent, ce sont des sections. Et donc là, on représente toutes les sections du Poitou-Charentes. Puis il y a plein d'engagements, de luttes, de combats. Enfin, alors il y a des groupes de travail aussi, c'est à la Ligue, bah, l'extrême droite, les prisons. Enfin, il y a plein de choses. Hein, c'est,
0: oui. Il n'y a pas besoin d'avoir de compétences ou de diplômes particuliers.
1: J'en ai pas. Okay. Je viens d'ailleurs. Okay. C'est ce qu'on appelle les métiers d'art. Mais après, il faut avoir une passion pour ça. Moi, j'ai toujours été attiré par la Ligue. Bon, après, enfin, ça fait plus de 10 ans que je suis à la Ligue. Mais professionnellement, bon, ça m'était difficile de militer. Mais après, bah, vous poussez la porte. Du moment où vous n'êtes pas d'extrême droite, il n'y a pas de problème.
0: Merci beaucoup pour cet échange.
1: Ah ben, je vous prie. Oui.
0: Puis maintenant, je sais, quand j'irai dans une manifestation et que je vois trois personnes en blanc en train de prendre des notes, je n'irai pas les déranger.
1: Non. C'est pas que tu seras malvenu, mais voilà, il y a une charte de déontologie et c'est la neutralité. Donc, ils vont pas te dire ce qu'ils font là. Voilà. Comme à Sainte-Soline. Bon, après, quand il y a vraiment des blessés graves, comme ce qui s'est passé, bon, là, ils peuvent intervenir. Mais sinon, quand ils voient quelqu'un, bon, sauf qu'il est en train d'agoniser à terre, mais ils ne prennent pas part à... Ils observent. Voilà. Et c'est le seul moyen, en étant neutre, d'être crédible et d'être indépendant. Voilà.
0: Parce donc, maintenant, je sais.
1: Il y a quand même aussi des provocations de journalistes qui ne nous aiment pas.
2: Ah bon ?
1: Oui.
0: Crime de lèse journaliste, parce que vous observez vous aussi.
1: Jules qui est observateur.
0: Bonjour Jules.
1: Oui.
0: J'apprends avec stupéfaction, mais qui croyait que la presse et les médias étaient les garants de notre démocratie. J'entends que les journalistes vous aiment pas des fois.
1: Dans la presse. Ce qu'il faut savoir, c'est qui paye l'encre. Donc Jules a eu une expérience, ils ont rencontré des gens de la presse.
3: Bonjour. On a une différence avec la presse, c'est que nous ne travaillons pour personne. Pour l'intérêt général, bien évidemment, mais on n'a pas de carte de presse. Une carte de presse qui signifie de travailler pour un journal et après le journal est d'une orientation.
0: Donc si le journal en question appartient à quelqu'un qui vend du béton, des centrales nucléaires ou des armes par exemple, ce ne sera pas exactement le même discours. Quoi.
3: Chaque journal a sa ligne éditoriale. Nous on est sur de l'objectivité surtout, sur des faits, enfin sur quelque chose de factuel. C'est pour ça qu'on édite un minutier, heure par heure ou minute par minute, parce que des fois dans une heure il peut se passer plein de choses. Il y a un rapport qui est fait et il n'y a pas de jugement. Pas de parti pris. C'est vraiment tout le travail d'objectivité de l'observateur ou de l'observatrice. Moi, depuis que je suis observateur, donc j'ai commencé en 2024, pour le village de Lourdes, en 2024, à côté de Mel. Ça a été ma première expérience en tant qu'observateur. Très, très différent de ce qui s'est passé en 2023. Voilà, c'était quand même très différent.
0: J'ai vu trois personnes à Saint-Messant-l'École. Je crois qu'il y avait une manifestation dans les champs et trois personnes à Saint-Messant-l'École qui étaient là. Ce que je disais à Didier, je suis allé vers ces trois personnes en blanc avec mon magnétophone et on m'a dit non, on est en observation, ça, on a un protocole rigoureux, on ne parle à personne par souci de neutralité.
3: Oui. Après, le statut d'observateur n'est pas réservé qu'à la LDH. Nous, c'est parce que la LDH a créé un observatoire, mais n'importe qui peut prétendre au statut d'observateur. Personne lambda, je veux dire, ça peut être un organisme syndical, ça peut être d'autres organisations, par exemple Amnesty International, qui en a eu, ou qui en a. En 2024, c'était beaucoup d'observations sur les points de contrôle. De toute façon, il y a un rapport, qui est d'ailleurs un excellent rapport, qu'on a tous coécrit, on a tous amené notre petite Pierre Lévisis pour l'édition de ce rapport, qui est disponible sur notre site internet. Le maintien de l'ordre était très différent. On sent qu'il y a une leçon, ce qui s'est passé en 2023, il fallait pas qu'il refasse en 2024, quoi. Je sais qu'il y avait des champs qui étaient réquisitionnés pour que les hélicoptères puissent atterrir au cas où il y aurait besoin d'évacuer des blessés, ce qu'il n'y avait pas en 2023. Il y a eu un peu de préparation du côté des forces de l'ordre, enfin des pouvoirs publics plutôt.
0: La manifestation là dont je te parle, où on est passé par Saint-Messant-l'École, il s'agissait d'aller poser des panneaux, d'après ce qu'on a compris après, devant un site agro-industriel. Des gendarmes ont tiré des grenades lacrymogènes qui ont mis le feu à un champ. 3000 personnes à avancer et à échapper à un mur de flammes qui avançait vers nous.
3: J'y étais ce jour-là et puis oui, c'est vrai que c'était très impressionnant. Pourtant, je suis du monde agricole, mais j'ai jamais vu une chaume de paille brûlée. Pourtant, c'était une pratique avant, maintenant c'est interdit. Mais oui, c'est vrai que c'était très impressionnant. C'est vraiment très très rapide. En plus, il faisait très chaud ce jour-là, je me souviens.
4: Oui, c'était canicule.
3: C'était canicule.
0: Il y avait de la paille au sol.
3: Bien sûr, ah, donc oui. Quasiment dans les minutes qu'on suivit du coup le départ de ce feu-là, je sais qu'il y a eu des posts sur les réseaux, pas forcément de médias, mais je sais que de plein de personnes disaient comme quoi il y a eu un incendie. Et la préfète s'est empressée tout de suite d'ailleurs de démentir tout de suite que non, c'était pas du tout les manifestants, c'était les forces de l'ordre qui avaient procédé à ce tir et qui a mis le feu. Quoi.
0: Et ça, la LDH a observé.
3: Totalement, il y avait ce jour-là, on était deux équipes. Donc il y avait une équipe en début de cortège et une équipe en fin de cortège. La manifestation s'est arrêtée suite à ce feu. Le champ a été évacué, tout le monde est parti. On se retrouvait dans une autre parcelle. Mais du coup, les organisateurs, je me souviens, avaient dit comme quoi il valait mieux se disperser.
0: En tout cas, heureusement qu'il y avait cet organisme indépendant qui est la Ligue des droits de l'homme pour observer cet événement et d'autres. Merci à vous d'être là.
3: Il n'y a pas de quoi, avec grand plaisir.
0: Et
2: Et voilà les amis, c'est ici la fin de cette conversation avec Julien et Didier de la Ligue des Droits de l'Homme, à laquelle vous pouvez adhérer et participer. Et bien entendu, vous pouvez consulter les documents et rapports de la LDH sur son site, tapez juste LDH. Vous pouvez aussi télécharger cette émission via notre site, polemixetlavoixoff.com, avant qu'on ne se retrouve sur votre radio encore libre préférée. Mais pour combien de temps? Et d'ailleurs, au passage, et à ce sujet, les amis, êtes-vous bien inscrites et inscrits sur les listes électorales? Car il est bien évident que si un gouvernement fasciste sort des urnes en 2027, ce sera la fin de nos libertés, et notamment celle d'avoir des médias indépendants comme votre radio associative chérie. Alors, ce n'est qu'un combat. Continuons le début. Salut!
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6: Mardi.
4: Et
6: mardi,
4: alors là, je peux dire, on est dans le
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4: On sait pas ce que c'est que cette émission.
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0: Modène en Italie, formé en 2004. C'est un groupe que j'ai déjà diffusé dans Métazone, c'est Grumo.
1: Ah ouais, c'était Grumo, putain.
0: Et voilà, voilà. Et là, c'est tiré du Sons of Disgust de 2024. Et le morceau, c'était Mutilated from the Inside. Vous êtes dans Metal Zone. Bonsoir, Isabelle.
1: Eh ben, bonsoir, Greg. Putain, ce crin, j'adore.
0: Ah, ils vont bien. Hein. Et puis, ça respire.
1: Ah, mais Grumo,
0: c'est...
1: je les adore.
0: Ouais, très, très bien.
1: Ils sont très bons, eux. Bon, on est dans la Metal Zone saison 17. Mais donc, c'est une émission enregistrée sans savoir quand est-ce que ça va être diffusé. Donc, voilà. Il n'y a pas de numéro d'épisode, mais c'est un épisode bonus et qui passera quand même, et qui passe à l'heure où vous nous écoutez d'ailleurs, tout à fait.
0: Mais merci bon, d'avoir attendu jusqu'à maintenant.
1: Voilà, on ne sait pas si c'est le printemps, l'automne ou l'hiver, ou peut-être même déjà l'été, je sais
0: peut-être
1: pas.
0: Peut-être l'année prochaine.
1: Non, j'ai dit saison 17, faudrait pas attendre trop. Parce que donc ce soir, on vous propose une interview de Doumas qu'on a faite au Lions Metal Fest. C'était le lendemain de leur passage sur scène. Juste pour dire, c'est un groupe formé en 2006. Ce sont des Slovaques qui abordent le thème de la peur, du désespoir et de la souffrance. Et via notamment, dans leur dernier album sorti, vous l'aurez peut-être compris, qui s'appelle Rley. Donc, un album de 2023 pour les fans de Cthulhu et Lovecraft. Vous aurez compris que c'est un clin d'œil cthulhesque. Voilà, ils ont fait deux albums entiers, un en 2008 qui s'appelle Seven Sins et l'autre en 2015 qui s'appelle La Muerte. Et lors de l'interview, il y avait un guitariste de tournée, de concert, donc c'est lui qui parle pas mal anglais là, bestial. Et sinon, il y a trois membres, donc chant guitare Peter, Eric à la batterie et Vigo à la guitare. Voilà.
0: Tu veux nous en faire écouter ou...
1: Eh ben oui, on va commencer par un morceau de Doumas, donc qui s'appelle Ia Kingu. Kingu, je sais pas si ça se dit d'une autre façon. Le morceau dure 5 minutes 50. Il est sur leur album qui s'appelle Clay. C'est parti.

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1: Putain, ça c'est un vrai chanteur. Et tu te rends compte que sur scène, il n'y a pas d'effet, quoi. Le mec, il a vraiment cette voix-là, quoi.
2: Lui, quand il te demande le club, tu lui donnes. Hein.
1: Ouais. Et puis, d'ailleurs, dans le prochain morceau qu'on mettra après l'interview, vous, ben, on a bien son timbre de voix. C'est sûr qu'il n'y a pas d'effet, c'est clair, quoi.
2: Bon, voilà. Bon, mais c'est cool, c'est cool.
1: Ouais, c'est cool. Bon, et ben, alors que j'explique un petit peu, parce que avant, donc là, Greg va faire ses 3 minutes de grind, et puis il va y avoir l'interview. Il va y avoir un morceau du groupe encore, de ce dernier album, et puis des petits bonus, et bien sûr, on mettra du son qu'ils nous ont dit. Donc voilà. Moi, du Anorexia Nervosa, par exemple.
3: Conseillé.
1: Qui nous ont conseillé, ouais voilà. Enfin, qui nous. Ben, c'est pas vraiment. Non, c'est pas vraiment un conseil, c'est que eux, c'est ce qu'ils écoutent, en fait.
3: Et donc, ils ont conseillé d'écouter parce qu'ils aiment bien.
1: Ouais, on peut dire ça si tu veux. Non, parce que non, on n'était pas obligé de le passer, tu vois. Donc vraiment, ils disaient ce qu'ils écoutaient. Enfin bon, bref. Et ouais, donc on verra ça. Et il y aura un autre groupe qui a rien à voir, mais comme on est dans une ambiance black metal, voilà, ça sera un bon morceau de 6 ou 7 minutes.
2: Ouais.
1: Voilà. Et puis Greg, ben,
2: tu mettras. Pour me dire ses couilles quand j'en mets 4 minutes. Bref.
1: Et ben, c'est parti.
2: Climat fausseptique et éco-tranxiété pour tous les dyslexiques, ça va très bien se pomser. Voici déjà venir les 3 minutes de grind.
1: Joli.
2: Et on va commencer avec un groupe serbe de Belgrade formé en 2025 qui s'appelle Gnoj ou Gnoj, je sais pas comment on prononce. Ils ont fait une démo à ce jour pour ce groupe tout neuf avec une chanteuse qui s'appelle Alexa Sakic. Dans un quatuor, on va s'écouter un morceau qui s'appelle Bazen, qui dure une minute, qui est tiré donc de cette démo qui s'appelle Anushka en 2025. Si récent et déjà réglé comme une horloge, c'est Gnoj.
4: Gnoj.

0: On continue avec Morgue Breath, un groupe de Los Angeles. Depuis 2019, ils ont fait un EP, deux splits et deux albums.
1: Le mec, il a du saucisson plein la bouche, hein, c'est pour ça
0: que... On a le droit de faire les 3 minutes de grind avec les doigts gras. Avec le bassiste de Sheet Brains, un chanteur qui joue dans 3 autres groupes et un batteur qui doit connaître une technique de multiclonage parce qu'il joue dans tellement de groupes que c'est... Enfin, c'est hallucinant, ce type n'a pas de vie. On va s'écouter un morceau qui s'appelle Possession, Supuration. C'est tiré de Feast on Autopsied Remains, qui est un split avec le groupe qui va venir après.
1: Là, les noms de titres.
0: Ah ouais, non, mais alors, tu vas voir, c'est encore mieux. Quand on se la prend de face, notre odorat s'affaisse, c'est Morgue Breath.

Donc c'est la première partie d'un split avec un autre groupe qui est celui qui va suivre immédiatement, qui s'appelle Lymphatic Phlegm, que vous connaissez, j'en ai déjà passé ici. C'est un groupe brésilien qui vient de Curitiba, formé en 1996. C'est du gore grind et mené par Rodrigo Alcantara, qui fait la basse, la guitare, le drum programming, et André Luis qui fait la voix. Ils ont fait une démo, 4 P, 20 splits, 3 albums, autant dire que ça ne chôme pas depuis 96. On va s'écouter un titre de 47 secondes qui s'appelle « Prosecutor's Wart, Infectious Hazards on Cadaveric Handling and Disposal ». Quand ils entendent ça, les fans de Kanye West deviennent bègues, c'est Lymphatic Phlegm.

0: How do you pronounce this?
1: 21h à 21h52.
0: Oui. Ok, I will try.
2: Voilà, oui. Donc c'est pour dire, parce que au début, là, c'est bestial, il s'est efforcé de le dire en français, donc là, je donne un petit peu les dessous. Voilà. Il s'était appliqué à venir 21h52. Donc voilà. Ça, c'est un petit bonus. Il y a un deuxième petit bonus, je te laisse le mettre, s'il te plaît, Sylvain.
0: I tried my French as best I could.
3: That was good, really.
1: So, I will put you on air. With
0: a
1: jingle and one of your
0: track.
1: That's perfect.
0: Voilà. Awesome.
1: Thank you very much.
0: Merci.
1: Perfect.
0: Good. Avec plaisir.
1: Thank you.
3: Bien, bon retour
1: à la prochaine. Oh, selfie, please.
3: Photo.
1: Oui, photo.
3: Oui, oui, oui.
4: Photo.
1: Oui, oui, oui.
3: What other photo can you say about
1: you? Ah, photo. You haven't
3: been. Photo.
1: Ah.
5: Allez, allez, oui, oui, oui. On va continuer avec un groupe des Pays-Bas qui fait du black metal depuis 2015. C'est un groupe qui s'appelle Azagraum. C'est un all-female black metal band. Il n'y a que des filles. Elles ont fait une démo, 4 singles, 4 lives et 3 albums. C'est mené de main de maître par Obscura, de son vrai nom Anna Vandenberg, qui fait le chant et la basse, et A. Mortaemer, qui s'appelle en vrai Amber de Buizer, et qui fait la batterie. Elles sont quatre sur scène. Le morceau s'appelle Abominations Altar, tiré de Dawn of Infinite Fire en 2019. Ça dure 4 minutes 21. Une présence féministe dans ce monde de surhommes, c'est Azagraum.

0: 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Ďakujem.
1: Yes, Vigo, ouais, okay, pas de problème.
2: C'était du slovaque, il nous l'a fait en slovaque, c'est super cool.
1: Bon, merci Vigo et merci les filles qu'on a entendues avant et j'en repasserai plus tard, mais dans le futur.
2: Bon, et ben merci à Dumas puisque là on va continuer avec la découverte de ce groupe Limojo, bah ouais, de Limoges, qui s'est formé en 1995 et qui s'est arrêté au départ du chanteur en 2005. Ce groupe est donc Anorexia Nervosa. Les membres apparemment continuent des projets, des side projects à côté. Ils ont été a priori créateurs d'un genre jusqu'alors inconnu en début des années 2000 qui s'appelle le dark nihilist metal. Alors c'est un peu dépressif, mais moi j'aime bien. Et donc le morceau qu'on va écouter, qui dure 7 minutes 09, mais c'est très très varié, me fait penser un petit peu à du Anal Natrak, mais bon, vous en trouverez, vous ferez votre propre avis. Le morceau s'appelle Redemption Process. Et c'est sur Codex Veritas. En plus, ça sonne un peu Ananatrack.
1: Ça sonne totalement titre Ananatrack, ça.
2: Et ben, c'est parti.

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1: Bon, ben
2: merci,
1: voilà.
2: Bestial.
1: On a eu les jingles de tous. Donc, merci à l'organisation du Lions Metal Fest pour nous avoir permis d'avoir fait traîner notre micro. Merci aux membres du groupe Dumas pour leur gentillesse et puis leur accessibilité et de nous avoir fait découvrir ce Anorexia Nervosa, groupe de Limoges quand même. Vive les Français, c'est vous que eux connaissent et pas nous quoi. Enfin, pas moi en tout cas, sûrement qu'il y en a plein qui se disent mais pff, tu viens d'où toi hein, c'est trop
2: non,
1: connu.
2: Mais d'où tu sors.
1: Non mais toi ferme là. Donc bref. Merci Sylvain à la technique et puis pour les arrangements des sons de l'interview parce que tu es toujours là pour récupérer les pains. Merci à toi Greg.
2: Non, merci à toi Isa, t'as vraiment été super comme d'habitude.
1: Et puis soit une prochaine, soit l'année prochaine, j'en sais rien quand est-ce que passe l'émission. Donc à
2: sometime,
1: la prochaine.
2: Somewhere.
1: Ouais. Yes.
2: Allez, merci.
1: Bye.
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